0: Non.
1: Et à 3 ans, il soulevait des haltères qui faisaient le tiers de son poids. Bonne réponse de Corentin.
2: Wow. Et à 12 ans, il tirait un camion avec ses dents.
1: On va terminer avec une question de monsieur un portail de Porto.
3: Un portail de Porto.
1: Les Baraos sont un peuple indonésien capable de faire quelque chose pendant 10 minutes. Mais quoi ?
3: Pipi ?
1: Non.
4: Retenir sa respiration.
1: Eh bien oui, donc.
3: Sous l'eau.
1: Ils peuvent rester 10 minutes sous l'eau. C'est une mutation génétique qui a augmenté de 50% le volume de leur rate, qui libère plus d'oxygène dans le sang. Bonne réponse. Et de Vito, mes chers moins grosses têtes. C'est déjà fini pour aujourd'hui. On se retrouve la semaine prochaine. N'oubliez pas, si Mister Freeze, il a qu'à se lisser les cheveux. Merci, au revoir, à la prochaine fois.
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1: Tout de suite, c'est Maillon, très très faible. Bonjour et bienvenue sur Europe 2.
2: Bonjour Laurence.
3: Bonjour Laurence.
1: Bonjour. Alors, bonjour. Vous allez assister au Maillon très très très très faible. Devant moi, quatre candidats qui vont devoir faire équipe pour tenter de remporter 0 euro.
4: Oh non !
1: Découvrons maintenant l'équipe qui va jouer avec nous ce matin.
5: Bonjour, Claudia Schiffer.
3: Claudia Schiffer.
5: Schiffer.
3: La coiffeuse.
5: Claudia Schiffer. Oui. Je fais bonjour.
3: Ah oui.
1: Bien.
3: Bonjour, Éric Ciotif. Je suis à un cheveu de me présenter au présidentiel.
1: Éric Ciotif.
6: Bonjour, Sean Peigne. Je suis toujours bien coiffé. Moi.
7: Bonjour, Michel Drucker. J'ai un salon de coiffure qui s'appelle Vivement Dimèche.
1: Bien. Je vous rappelle qu'avec cette équipe de champions, avant de répondre à une question, vous pourrez dire banque.
6: Allez.
1: Pour empocher l'argent que vous n'aurez pas.
3: On se concentre.
1: Jouons tout de suite. Maillon très, très, très, très faible.
3: Allez, stouf. Pardon, Claudia.
1: Claudia Schiffer.
5: Bonjour.
1: Melon et Melèche.
5: Oui. Hein.
1: Sont à la ferme. Il y a un coq et un dindon.
6: Ah.
1: Melon, regarde le coq.
5: Et me lèche le dindon.
1: Correct.
6: Bravo.
1: Éric Ciotif.
3: Oui.
1: Pourquoi l'automne est la pire saison pour les enfants roux?
3: Ouais, je le savais. Parce que c'est plus simple de les abandonner en forêt.
1: Correct.
5: Oh non, c'est moche.
1: Sean Peigne.
6: Bon.
1: Il existe plusieurs races de mouches. Mais lesquelles?
6: Alors, il y a la queton, la mouchqueton, la quêter, la diouf, la mouche diouf, et la tournée, mouche tournée.
1: Correct.
7: Ah oui.

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2: Radine, elle.
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3: Ah ouais.
0: Avec zéro. 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
2: Au revoir.
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1: Dégoûté.
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2: Bienvenue, mesdames, messieurs, dans ce nouveau JT Chanté. On va commencer avec une Américaine qui était à bord d'un avion qui reliait Washington à Dallas. Alors, tout se passait bien. Et c'est moi qui chante. Je m'engueule, moi.
3: T'as lancé le jeu.
4: J'ai fait exprès.
2: Tout se passait bien jusqu'à ce qu'elle commette un geste qui a imposé à l'avion d'atterrir.
4: Ah oui.
2: Les explications dans ce reportage en chanson.

0: Ah, mais moi j'aime bien, moi, c'est, tu vois.
1: Mais ça a fait quoi du coup?
0: Bah, les
2: ont... ça a fait boum.
0: Ben bah, non. Ils ont dû faire redescendre l'avion parce que t'as vraiment pas le droit.
2: Cramer l'allumette, ouais, ça.
0: En conclusion, ce JT chanté avec un monsieur chinois qui est devenu célèbre pour avoir affirmé quelque chose. Alors écoutez bien l'info.

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4: Budget 2027. En pleine remontée du chômage en France. Ça va pas bien, vous le savez. France Travail, ceux qui gèrent les chômeurs, voilà, les demandeurs d'emploi, menacés de perdre 400 postes et 100 millions d'euros. Alors que ces missions ne cessent de s'étendre, le chômage donc repart à la hausse. 400 postes et 100 millions, c'est une nouvelle coupe après les 515 emplois qui avaient déjà été supprimés cette année. Ouais. Pour parler chômage, qui de mieux que Jeff Tuch, le plus grand chômeur de France? Salut mon Jeff.
5: Bonjour, bravo Sylvia, t'as bien dit Tuch avec un T comme Tuch, t'es là, t'es pas là.
4: D'accord. Ouais, on aimerait avoir votre avis sur le fait que le chômage va remonter en France.
5: Bah moi je suis content, les Français ils ont enfin compris que le chômage c'est la vie, c'est le futur. Pourquoi aller travailler? Le travail, ça fatigue.
4: Ah oui, mais alors,
5: t'as les cernes.
4: Non, il faut pas dire ça, monsieur. Tu sais pas attendre.
5: Bah si, mon coé. Et puis, de toute façon, ça sert plus à rien de travailler. On va tous être remplacés par un chat.
4: Un chat?
5: Bah oui.
4: Un chat.
5: Bah oui, chat GPT. Déjà, il est puissant. Parce qu'un chat de base, il ne parle pas. Il fait miaou.
4: Bah oui, bien sûr.
5: Et lui, c'est un chat qui dit oh, j'ai pété. Bah oui. Voilà, ça pue. T'as pété, mon dieu. Bah alors, c'est mon chat, j'ai pété.
4: Et oui, bien sûr. Non, alors, c'est chat GPT. C'est une intelligence artificielle. Vous pouvez retrouver sur votre ordinateur ou votre portable, par exemple.
5: Ah, en plus, c'est un chat qui a un portable et un ordinateur. Il n'est pas con. Il n'est pas comme le chat de Coé qui chie à côté de la litière.
4: Ouais,
5: d'ailleurs, il a de la chance, le Coé.
4: Pourquoi j'ai pas de chance.
5: Si t'as de la chance, t'as la dame qui fait les desserts au chocolat et à la vanille chez toi, la litière. Bah oui, il a de la chance.
4: Ah, la dame de la litière.
5: Et s'il a la litière, il a les desserts. Et s'il a les desserts, il a aussi l'entrée, le plat.
6: Et le fromage.
5: Et c'est qui le pays du fromage?
4: Il a
5: la litière chez lui.
4: T'as quand même tenté. La dame qui fait les yaourts, la litière, elle est chez moi. T'as tenté cette vanne?
5: Bah j'ai fait, je suis Jeff Tuch, je suis un peu con.
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2: Notre Nico de la production sonore, va bien Nico?
3: Mais écoute, ça va super bien.
2: Bon débrief de la semaine mon Nico, vas-y on t'écoute, c'est ton moment, c'est ta gloire. L'île Maurice, t'écoute.
3: Eh bien mesdames et messieurs, bonjour.
2: L'île Auxerre est là.
3: Et bienvenue dans les off de l'émission. Hier, nous fêtions les 1 mois de la reprise de l'émission de Coé sur Europe 2 et je peux vous dire que nos invités du jour ne sont pas les élèves les plus assidus de la classe. Je vous demande d'accueillir Pietre, s'il vous plaît.
4: Salut Pietre.
5: Bonjour.
3: Pietre

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3: Breaking Bad, ça c'est une info que je vous donne si vous êtes fan de la série, a été élue meilleure série de tous les temps.
4: Oui,
3: je vais être honnête avec vous, je ne l'ai jamais vue.
5: C'est extraordinaire.
6: J'ai commencé, mais j'ai pas terminé.
3: Tous les gens qui sont fans d'une série vont tous te dire, elle est extraordinaire. Moi, il y a des séries, je les ai commencées. Lost, par exemple, qui a été une série de dingue.

0: meuble, donc on n'a pas le temps d'y aller. Et puis.
1: Et puis, une heure, c'est déjà beaucoup trop. Ouais. Qu'est-ce qu'on va faire pendant 50 minutes?
0: J'allais te le dire.
2: La jacuzzi.
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0: tête. Donc ils savent qu'il va revenir.
1: Il va revenir.
0: Ouais. Il va revenir. C'est le mec, va se dire, on va quand même pas le tenter deux fois. Ça va passer. Et le troisième champion, le Brésilien, elle a acheté la voiture d'occasion.
2: Ouais.
0: Elle a la voiture d'occasion, qu'est-ce qu'elle a fait? Elle a fait l'acheter la voiture, elle l'a mis au nom de l'ex-petite amie. L'ex-petite amie, qu'est-ce qu'elle a fait la voiture?
2: Ah, elle a roulé vite pour forfoncer.
0: Non, pas du tout, elle l'a mis à l'aéroport. Elle l'a abandonné à l'aéroport.
3: Oh là là, les amendes. Avec les tarifs des aéroports.
0: 678 contraventions.
2: C'est pas cool.
0: Le montant total dépasse les 100 000 dollars.
2: Wow.
0: C'est pas une belle vengeance.
2: Ah, ça, oui. Bah,
0: alors,
2: ils ont la preuve, il doit y avoir des caméras.
0: Mais elle est à son
3: nom. Ah oui, mais elle est à son nom, la voiture, regarde.
0: Ah oui.
1: Bah oui.
2: Même si t'as la preuve,
0: elle a son nom.
2: On sait pas qu'on sait.
0: Ah, le monsieur l'a bien pris en récupérant la voiture.
4: Ça vous fait 100 000 dollars pour récupérer votre véhicule, là.
5: La salope.
4: Et c'est une 307, la voiture.
5: La salope.
4: En plus, elle a chié dedans.
5: La salope.
0: Ah oui, non, c'est moi, j'ai une histoire de vengeance.
1: Oh là là là là là.
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1: Le sondage sur les Français et l'équipe de France de football. 62% des Français ont une bonne opinion de l'équipe de France. Pas beaucoup, hein. Pas tant que ça, hein. 62%.
2: Non, c'est 1 sur 2 même.
1: Et pourtant, c'est une équipe de France qui fout pas de bordel, hein. 57% des Français ont suivi la Coupe du Monde 2026.
2: Ce qui est pas ouf non plus.
1: Ce qui est pas dingue non plus. Un Français sur deux dit regarder régulièrement les

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2: Ah, j'ai le bâtard du jour, tiens, qui vient d'arriver.
3: Les babatards.
4: Les quoi ?
3: Les bâtards du jour.
2: Il y a un papa mexicain. Écoutez bien l'histoire. Il a pété les plombs en voyant sa fille multiplier les selfies avec le filtre chien sur Snap. Vous savez, avec la...
5: Ouais, le fameux.
2: Le nez, les oreilles et qui fait... Bon, le père, il a pété les plombs parce qu'elle en faisait jusqu'à 30 par jour.
5: Ah oui, oh là là, c'est trop. Père.
2: Pour la finir, il a eu une idée un peu violente.
5: La punir, peut-être.
2: C'est vrai que j'étais un peu dans les jeux vidéo.
6: En même temps, t'avais qu'à bien l'écrire.
2: En même temps que t'avais qu'à bien l'écrire, je l'aurais bien dit.
7: C'est ça qu'il fait pour la finir. Ouais. Ah.
2: Mais écoutez quand même ce qu'il a fait pour la punir. Il l'a enfermé dans une cage.
6: Oh là là.
2: Avec une gamelle de croquettes, une gamelle d'eau. Et il a dit puisque t'aimes envoyer ça à tout le monde, bah tu vas vivre comme un chien pour avoir pu lui donner une leçon.
5: Waouh, ouais, c'est violent.
2: Plusieurs heures plus tard, parce que le gag, il a pas duré 3 minutes. Hein. Ouais. La grand-mère qui passait par là a libéré sa petite fille et elle a prévenu la police qui a ouvert une enquête pour maltraitance. Ah, parce que derrière le gag, évidemment,
6: bah oui, qu'on fait ça. Drame, ouais.
2: Voilà, à la limite, tu fais 3 minutes en disant voilà, va à côté du chien sur son lit, tu fais ça 3 secondes.
6: Puis un chien, ça vit pas en cage déjà en plus.
2: Heureusement. Si. Il y a beaucoup de gens maintenant. Si. En fait, il y a certains chiens pour l'éducation.
6: Ah oui,
2: il faut les remettre dans des cages dans la maison.
6: Oui, la nuit, pour pas qu'ils fassent
2: voilà,
6: les protéger des fils. Okay.
2: Parce qu'en fait, ça lui remontre quel est son territoire et après, s'il est bien éduqué, vous enlevez la cage.
6: Voilà.
2: Il y a plein de chiens qui font ça avec des bébés chiens pour pas qu'ils aillent à la porte, qu'ils aillent machin, pour leur montrer. Bon, ça va, c'est juste pour la nuit. Hein. Heureusement qu'elle n'utilisait pas le filtre grosses lèvres.
7: Pourquoi ?
2: Parce qu'elle aurait fini dans l'aquarium du salon à nettoyer les vitres à côté du poisson rouge. Heureusement.
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3: Notre Nico de la production sonore, va bien Nico ?
4: Mais écoute, ça va super bien.
3: Bon débrief de la semaine, mon Nico, vas-y, on t'écoute, c'est ton moment, c'est ta gloire. L'île Maurice, t'écoute !
4: Eh bien, mesdames et messieurs, bonjour.
3: L'île Auxerre est là !
4: Et bienvenue dans les off de l'émission. Hier, nous fêtions les 1 mois de la reprise de l'émission de Coé sur Europe 2.

0: C'est une illusion de voilà.
1: Ok, okay, d'accord, une hallucination.
0: Voilà.
1: Oui, bon, ça va, ça va. C'est pas la peine de t'énerver en studio, Corentin.
2: Non, je
3: m'énerve pas. Ah, j'ai foiré, merde. Chier, putain. Autant,
1: là. Et je vais terminer.
3: Du temps, c'est comme ça.
1: Et je vais terminer sur cette pépite en studio où Corentin a failli brûler Europe 2.
3: Le briquet prout là, ça te prend deux secondes. Faut que t'aies vraiment un son de. Regarde sinon.
4: Ah oui, ça marche bien. Attends, on brûle pas le micro quand même.

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2: Ce week-end. Donc, comme vous allez peut-être un petit peu jouer au foot, voire même peut-être au niveau amateur. Et souvent, au niveau amateur, les veilles de match, bon, on fait la fête. On n'a pas la même exigence de concentration. Eh bien, un dirigeant d'un club amateur a filmé les joueurs pendant l'échauffement, juste avant le match, en leur demandant « Alors, t'as bu quoi hier soir ?» Bon, et voici les réponses.
3: Qu'est-ce que t'as bu hier ?
4: Qu'est-ce que j'ai bu hier ? Beaucoup de Ricard. Quelques bières.
3: Pécob.
4: Beaucoup de Ricard, du Pinard.
3: Pécob.
4: J'étais comme président.
3: Pécob.
2: Pécob.
3: T'es bleu ?
4: Il n'y avait plus soif.
5: On doit être à 15 bières.
3: Pécob.
2: Pécob.
5: Pécob. 5 Sky.
3: Soft.
5: Ouais, c'était soft. Hein.
3: Calme.
5: Ouais, rentrée 4h30.
3: Ça va.
6: Souvent, il rentre à 4h30, souvent le match il est à 13h. Hein. Rendez-vous à 11h.
2: Ce qui est incroyable, c'est que le mec il est cool. Pécob. Il y en a qui font plus calme quand même, je vous le dis. Enfin, je crois.
7: Allez, on a dû prendre deux petits apéritifs vite fait. Après un petit verre de vin rouge, le reste il a fini sur moi parce qu'on a des à boire.
8: 5 bières.
3: Pécob.
9: Oh, sobre.
8: Ouais.
3: Ok, soft. Soft.
8: Très bien.
3: Et vendredi, combien de bières à l'entraînement?
8: 48 à 4.
2: Pécob.
3: Pécob.
2: Et on va finir par Didier. Didier, c'est le gardien. Eh ben, je vais vous le dire.
10: Ouais.
2: C'est le plus sérieux.
10: Ah, quand même.
3: Le programme de ta soirée, Didier?
11: Puis restons entre copains à Caen.
3: Pécob.
11: On est rentré marbré.
3: Pécob.
11: Tranquillement, mais correctement.
3: Pécob.
2: Il est génial avec Pécob. Bon, suite aux dernières nouvelles, quand même, ce que vous êtes nombreux à me demander. Ils ont perdu le match, mais ils étaient contents du résultat.
6: Pourquoi ?
2: Parce qu'ils ont perdu 8-6. Et on fait ça.
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0: me dites pas que vous êtes en gueule de bois. Quand même.
1: Putain, comme tu me connais.
0: Pourquoi
1: je suis en gueule de bois. En
2: tous les matins. Ouais,
1: je suis sorti hier soir au club le Harry Plotter et la croupe en feu. Petit club là qui vient d'ouvrir du côté du Cap d'Agde. Je peux te dire que il y a pas eu qu'un balai entre les jambes. Putain, qu'est-ce que je me fais kiffer. Bisous. Vous parlez de la Starac. Qu'est-ce que je suis content que ça revienne.
0: Vous êtes vraiment si content que ça.
1: Carrément. Carrément, Mastouf. J'ai toujours rêvé de chanter, de vivre dans un château à Dresde. Par contre, je vous avoue que les cours de musique, moi j'y vais pour jouer de la flûte avec la bouche. Tu veux une démo?
0: D'accord, bon.
1: Allez, regarde.
3: Allez, c'est pas la bouche, ça, Patrick.
1: La flûte, elle est derrière. Ça y est. Allez, en place. Allez, c'est parti, je vous joue Titanic.
2: Il y a des progrès à faire là.
1: Ouais, parce que je me suis pas fait le cip, ça fait des fausses notes avec les doigts.
0: Patrick, stop. Est-ce que j'ai une question? Vous avez une anecdote à nous raconter par rapport à la Star Academy?
1: Ouais, j'ai une anecdote. Ouais, je vais te la raconter, c'est tout.
0: Allons-y.
1: Je sais que les Français là qui nous écoutent, ils ont envie de rire.
0: Oui.
1: Ils ont envie de s'éclater, donc je vais vous la faire. Et comme on parle de la Starac, je vais vous la faire à Acapulco, comme on dit.
0: D'accord.
1: D'accord, c'est comme à Capella, mais c'est plus loin.
0: Okay.
1: T'es prêt? Une petite pipe avant d'aller chanter. Une petite pipe avant d'aller chanter. T'as eu une petite pipe pour te décontracter.
2: Mais... Non.
1: Ah quoi?
0: Non, on va pas ça.
1: Mais si, parce qu'après, ça, elle fait vibrer le calumet jusqu'à ce qu'elle sorte en ray.
0: Non.
1: Une petite pipe avant d'aller chanter.
0: On peut pas faire ça.
1: Ah bon, une pipe pour te décontracter.
0: Oh là là.
1: On peut plus rien faire.
0: Non, on peut plus rien faire.
3: Voilà.
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2: Allez, il est 6h du matin. Comment ça va aujourd'hui? C'est lundi, on se réveille, nous sommes là.
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3: On vous lâche pas les amis, salut à tous, bienvenue et bon réveil, c'est encore une journée chaude malgré les averses, même quelques coups de tonnerre au-dessus de Tours ce matin, la météo juste après les infos. Bon, ça se fait déjà pendant les fêtes, des structures suspendues qui accueillent les illuminations de Noël, la ville de Tours songe maintenant à protéger la rue nationale avec des voiles d'ombrage qui seraient tendues en été. Les commerces de l'artère très exposés ont été pénalisés par les vagues de chaleur successives cette année. La fièvre du samedi soir à Saint-Pierre-des-Corps, les rodéos et autres tirs de mortier ont repris ce week-end, une semaine après le gros épisode de violence urbaine à la rabatterie. Il n'y a pas eu cette fois d'affrontement avec les policiers qui sont intervenus sur place pour ramener le calme. Mauvaise cuisine au bon laboureur, le patron du restaurant de Chenonceau blessé par un coup de couteau, sa femme a été placée en garde à vue. Dans un contexte de rupture, elle nie les faits, les gendarmes vont tenter de démêler l'imbroglio, pardon, la victime n'est que légèrement atteinte. Il a fait trop chaud cet été, on ne cesse de le dire. Et ils étaient un millier à s'en souvenir samedi lors de la marche pour le climat. Le vivant, la paix et la justice sociale à Tours. Les manifestants ont dénoncé l'inaction et exigent un plan d'urgence sociale au sortir de cet été de feu. Le RN poursuit sa percée dans les urnes en France avec une dizaine de sénateurs. Et lui, hier, le parti de Marine Le Pen et ses alliés de l'UDR sont en mesure de créer un groupe à la chambre haute du Parlement. Les Républicains conservent leur majorité et la France insoumise fait élire son tout premier sénateur. Suite et fin de la visite du pape en France, Léon XIV est attendu à Metz en début de matinée. Il doit prononcer un discours sur les bienfaits de l'Europe avant une déambulation en papa mobile dans les rues de la ville et une messe. Ça tombe bien, à la cathédrale de la ville. Emmanuel Macron devrait finalement y assister. Un campement au pied de la tour Eiffel pour exprimer leur colère. Des pompiers se sont installés hier, Champ de Mars, pour réclamer davantage

0: La Tour Eiffel, pour exprimer leur colère, des pompiers se sont installés hier, Champ de Mars, pour réclamer davantage de moyens humains et financiers. Ils vont participer demain à la grande mobilisation nationale dans la fonction publique. Les Bleus Zidane, sans leur serial buteur Kylian Mbappé, forfait ce soir à Bruxelles face à la Belgique en Ligue des Nations. Et puis, il faudra attendre un petit peu pour voir Paul Seixas, 20 ans, revêtir le maillot arc-en-ciel de champion du monde. Le prodige français n'a pas pu se mêler à la bagarre finale hier à Montréal. C'est l'Américain Brandon McNulty qui l'emporte. Pas de quoi mettre fin à la sécheresse, vous me direz, mais la pluie, c'est remise à tomber comme il faut ce matin sur la Touraine. Les nuages vont continuer de nous masquer le soleil jusqu'à ce soir, ce qui n'empêchera pas le thermomètre de rester au top. 14 à 16 au lever du jour et jusqu'à 29 encore ce lundi 28 septembre.
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0: Après l'énorme succès de la bande dessinée La Guerre des Lucas, consacrée à la création de Star Wars et dont le premier tome s'est vendu à plus de 300 000 exemplaires, notre BD nous emmène dans les coulisses d'un film culte, Les Dents de la Mer, énorme succès au box-office il y a un peu plus de 50 ans, 75, mais qui a bien failli coûter la carrière de Steven Spielberg. Et pour cause, rien ne s'est passé comme prévu pendant le tournage, des requins mécaniques défectueux, une série d'incidents lors de ce tournage qui va durer 159 jours au lieu de 55, faisant tripler le budget initial du film. Voilà ce que nous raconte la BD Les Dents de l'Enfer aux éditions d'Argo. Spielberg, qui est aussi au cœur d'une autre BD qui vient de sortir, Le Débutant, aux éditions Casterman, centré là aussi sur les péripéties du jeune réalisateur, alors âgé de 27 ans. C'était lors du tournage, encore, des Dents de la Mer. Passez un excellent début de semaine en Touraine. C'est Coé sur Europe 2, dans le Bifort, jusqu'à 7h.
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3: Tout de suite, c'est Maillon, très très faible.
4: Bonjour et bienvenue sur Europe 2.
5: Bonjour Laurence.
6: Bonjour Laurence.
5: Bonjour.
4: Alors, vous allez assister au Maillon très très très très faible. Devant moi, 4 candidats qui vont devoir faire équipe pour tenter de remporter 0 euros.
5: Oh non !
4: Découvrons maintenant l'équipe qui va jouer avec nous ce matin.
7: Bonjour, Claudia Schiffer.
5: Claudia
6: Schiffer.
7: Schiffer.
6: La coiffeuse.
7: Claudia Schiffer. Okay. Je fais bonjour.
6: Ah oui.
4: Bien.
6: Bonjour, Éric Ciotif. Je suis à un cheveu de me présenter au présidentiel.
4: Éric Ciotif.
8: Bonjour, Sean Payne. Je suis toujours bien coiffé. Mais...
9: Bonjour, Michel Drucker. J'ai un salon de coiffure qui s'appelle Vivement Dimèche.
4: Bien. Je vous rappelle qu'avec cette équipe de champions, avant de répondre à une question, vous pourrez dire banque.
8: Allez.
4: Pour empocher l'argent que vous n'aurez pas.
6: On se concentre.
4: Jouons tout de suite.

0: Oui. Pourquoi l'automne est la pire saison pour les enfants roux?
1: Ouais, je le savais. Parce que c'est plus simple de les abandonner en forêt.
0: Correct.
2: Oh non, c'est moche.
0: Sean Bean.
3: Bon.
0: Il existe plusieurs races de mouches. Mais lesquelles?
3: Alors, il y a la queton, la mouche-queton, la quéter, la diouf, la mouche-diouf, et la tournée, mouche-tournée.
0: C'est pas correct.
1: Ah oui.
0: Michel Drucker.
1: Oui.
3: Dis donc.
0: C'est l'histoire d'un cochon qui s'appelle Henri et qui veut changer de sexe.
1: Oui.
0: Que devient-il?
1: Henriette.
0: Henriette. Correct.
1: Bah, la thune à nous, là.
2: La moula, là.
0: Nous arrivons à la fin de notre jeu.
1: On a gagné.
0: Hélas.
1: Quoi?
0: Zéro. Euro en banque.
3: Radine, elle.
0: Vous n'êtes vraiment pas les surimi les plus chimiques de la boîte de vin.
1: Ah ouais.
0: Avec zéro. Euro en banque, vous êtes tous les maillons faibles.
3: Au revoir.
2: Au revoir.
0: Au revoir.
1: Dégoûté.
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0: Ah, c'est pas possible. On va enchaîner. Vous en avez un deuxième. Ah, voilà. Allez-y, parfait. Pierre, plus facile.
1: Très bien. Eh bien, chère Maryse.
0: Oui.
1: Celui-ci, je veux dire directement à tous les auditeurs qui nous écoutent et qui écoutent cette fabuleuse émission d'Europe 2.
0: Bonjour
1: Maryse.
0: Bonjour Pierre.
1: Et je vous le dis sans bafouiller, puisque c'est le guide du retard des États-Unis d'Amérique.
2: Oh, bravo.
0: Oui,
1: bravo. Vu Maryse, je l'ai dit.
0: Oui, bravo, Pierre, bravo.
1: Alors,
0: oui.
1: Regardons à l'intérieur, voilà, chère Maryse. Aux États-Unis, Maryse, vous pourrez donc visiter le magnifique État du Massachusetts.
3: Ah mais non, mais pas celui-là.
1: Le Machatoupette. Le Massouestouspette. Le Mastachoussette. Le magnifique État, Maryse.
0: Oui.
1: Du Mastachoupette. Le. L'État, Maryse, du Bouffe-moi la chouquette. Le.
0: Non.
1: Mas,
0: quoi.
1: Le Mastachoutoute. Le. Le mon nez dans ta choupette.
0: Mais
1: le.
0: Je crois que vous voulez dire l'État du Massachusetts.
1: Écoutez, ils ont qu'à partir à Cholet. Voilà. Maryse, et le climat est beaucoup plus tempéré. Merci à tous et bon week-end. J'ai envie de vous dire bon week-end, Maryse.
0: Bon week-end, Pierre.
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1: Voici le moment du blind test. Aujourd'hui, c'est compliqué. Vito nous a dit que pour l'entrée dans l'automne, il avait décidé de faire quelque chose de plus dur. Mais Piet, tu vas suivre cette émission, tu parles, je vais te...
2: Dès que c'est moi, ils n'écoutent jamais.
1: Mais je suis d'accord, ils s'en foutent, ils n'ont pas de respect. Ouais.
3: Mais non,
1: pas de respect. Non, vous n'avez pas de respect.
2: Qu'est-ce que tu disais ?
1: Il n'y a que vos gags qui vous intéressent.
2: Voilà, exactement.
1: Vous êtes des persos, vous êtes perso en humour. Il n'y a que vous qui vous faites rire vous-même.
2: On fait après, peut-être une dîner, quand il y a une chute, il faut que tu rigoles parce que sinon.
4: Oh,
2: tu
4: m'as
1: dit
4: ça.
1: Oui, si. C'est la dernière fois, t'as dit quand je dis une blague, Vito rit.
3: Il a dit.
5: Alors, mais sans vous les rires.
1: Allez, on y va.
2: Allez, premier titre.
6: Qui s'enfuit déjà ? 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
1: Des malentendus, le temps perdu.
6: Des malentendus.
1: Et c'est vrai, là.

0: Énorme. Ne me quitte pas. Disco.
1: Ah ouais. C'est vrai que quand tu remets la version originale, tu prends un coup. Hein.
2: Ouais. Ne me...

0: Qu'est-ce qu'on va se réécouter de l'émission si vous venez de vous réveiller? C'est lundi, hein, je sais que c'est difficile le lundi, ça pique un peu, hein. Ça pique un tout petit peu, ma petite Stouff, on est en train de préparer l'émission du lundi.
1: Et oui, on aura celui que...
0: Et oui
1: J'adore ça. Et oui, bah, le pape, la compile du pape, évidemment, qui est encore en France aujourd'hui.
0: La compile du pape, si vous l'aviez raté,
1: on en parlera tout à l'heure.
0: Vous l'aurez d'ici quelques minutes, juste après les flash de 6h30 ensuite.
1: Et on reste sur le thème du pape, on a eu le garage Germain, parce que comment il est véhiculé, le pape.

0: tempête, des pluies intenses, des vents violents, notamment à New York. Jusqu'à 100 000 foyers ont été privés d'électricité. Et puis la méga fusée Starship d'Elon Musk va tenter cet après-midi d'atteindre l'orbite terrestre. Un test clé dans le développement de ce gigantesque lanceur pensé pour de futurs voyages vers la Lune et vers Mars. Il y a du foot ce soir. Les Bleus de Zidane sont à Bruxelles pour jouer face à la Belgique en Ligue des Nations après leur petite victoire face à la Turquie la semaine dernière. Et il faudra se passer du capitaine Kylian Mbappé forfait. C'est Ousmane Dembélé qui pourrait porter le brassard. Du rugby hier, Toulouse est déjà en tête du top 14 devant Pau et Lyon après une large victoire 40 à 18 hier soir face à Montpellier.
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0: Un complet, tout gris, strict, un peu sombre hein, pour habiller le ciel à l'aube de cette ultime semaine de septembre. Et puis alors ces averses orageuses qui font fureur déjà ce matin. Entendu des coups de tonnerre au-dessus de Tours et des bonnes pluies. Les nuages qui vont rester scotchés toute la journée. Malgré tout, les valeurs restent élevées. Entre 15 et 30 degrés ce lundi 28 septembre à Tours, Loche-en-Boise et Sainte-Maure de Touraine. Passez un excellent début de journée et de semaine en Touraine. 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
3: Voici la compile du pape au Stade de France, la chanson de promo pour faire venir du monde.

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3: Alors, on va parler des petites passions qu'on a du mal à comprendre. Je ne sais pas si dans l'équipe, vous avez peut-être vous une passion, quelque chose qui vous tient à cœur,
4: alors,
3: que vous faites.
4: Alors si, moi j'en ai une là récemment avec mon fils. En fait, mon fils, en ce moment, il est fan de pompiers, police et tout. Et il fait la collection des écussons. On a été à la fête foraine près de chez moi et il y a un policier qui surveillait la fête foraine qui lui a filé un écusson de la ville et tout.
2: Et il a le droit de faire ça?
4: Bah oui, bah ils en ont plein.
5: Bah, résultat, il a plus d'écusson, il s'est fait virer.
4: Voilà. Non, mais du coup, là, on en a 38. Ouais. On a les pompiers, les gendarmes.
2: Il a fait les sans-flingues aussi.
5: Et c'est marrant parce qu'il parle de ça avec. Avec vraiment.
3: Avec passion, ouais.
5: Avec passion parce que c'est son fils. Donc, non, tu vois, il dit c'est génial, on en a 38.
3: Et c'est où? C'est rangé où?
4: Dans sa chambre, mais il se démerde. Mais
2: tu connais un gars qui collectionne les boules à neige ici, là?
4: Oui.
2: Vous le prenez.
3: Bon, on a par exemple les dominos qu'on aligne pendant, tu sais, 14 heures pour les faire tomber en 30 secondes.
2: Ben non. Il y avait l'émission avec les dominos.
5: Et domino day.
3: Bah pourquoi il fait ça en fait? Il fait toute sa journée, il s'amuse. En plus, il faut les poser d'une certaine façon, avec une certaine distance. C'est un grand. Mais je ne comprends pas.
5: J'ai jamais compris. Mais par contre, en revanche.
3: Après, il faut les ramasser.
5: En revanche, c'est bluffant.
3: Ah oui,
5: les mecs,
3: bluffant.
5: Ils font ça avec le petit chariot, ça passe au-dessus de l'eau. Il y a un petit...
2: Et tout ça pour allumer un interrupteur à la fin, c'est pic.
3: Et voilà.
5: C'est bluffant. Qu'est-ce qu'on a d'autre?
3: On a aussi les coloriages par numéro.
5: C'est quoi ça?
3: Bah, tu sais, tu as des cahiers de coloriage maintenant, et puis tu as un espèce de dessin avec des numéros dans les petites cases du dessin, et tu prends chaque couleur. Enfin, chaque
2: numéro
3: correspond
2: à une couleur.
3: Le 6,
2: c'est rouge, le 2, c'est.
5: Ça va, je suis d'accord.
3: Et donc, toutes les
5: mais chaque numéro, une couleur, ça sert à rien. Voilà. Tu prends pour un abruti. Le 2, c'est bleu. Le 3, c'est marron.
2: Et tu dépasses pas, Sébastien.
3: Et donc, voilà, c'est très bizarre. Comme, peut-être que ça détend, je sais pas, moi, ça m'énerverait personnellement.
5: Qu'est-ce qu'il y a d'autre?
3: On a aussi les gens qui construisent, tu sais, les petits bateaux dans les bouteilles.
5: Bah non, mais ça. Et ça, c'est plus, là, c'est même plus une passion.
3: Déjà,
5: c'est,
3: tu construis le petit bateau, après, il faut qu'il soit dans un petit goulot. Je sais même pas, c'est la bouteille qui construit autour, je pense.
2: Mais non, mais ils mettent la bouteille autour.
5: Non,
2: ils les font dedans.
5: Mais les gars, c'est la bouteille qui construit autour.
3: Bah oui.
5: Comment tu veux souffler du.

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2: La Papa Mobile est refaite pour son week-end en France. Et attention, il y en aurait deux. Deux, et chez qui elles sont faites? Qui s'est occupé? C'est une fabrication française, c'est le garage Germain. Oui, monsieur Dame. Eh oui.
3: Germain.
2: Wouh!
3: Garage. Germain.
2: Garage Germain, bonjour! Alors.
4: Qui c'est qui m'emmerde là?
5: Garage Germain, j'écoute!
2: Ouais, bonjour, c'est Coé, Garage Germain. Et ça, et chaque fois, c'est un plaisir. Ça fait combien de temps qu'on se connaît?
5: Ouais, ça va faire une 30 piges au moins.
2: Ouais, à peu près. Ouais. Alors, dis-moi, Garage Germain, j'ai appris un truc. On me dit que c'est vous qui préparez la Papa Mobile pour ce week-end. Est-ce que c'est vrai?
5: Bah, un peu, mon neveu. Je lui prépare une auto là, aux petits oignons.
2: Ah ouais?
5: Du feu de Dieu là! Une accélération et il rase les Champs-Élysées, mon Léon.
2: Alors, qu'est-ce que vous avez fait dans cette voiture? Est-ce qu'on peut reconnaître un petit peu les secrets de la Papa Mobile?
5: Bah, déjà, j'ai mis un moteur V12.
2: Ah, quand même.
5: Avec deux pots Bidalo, là.
2: Réhausse
5: 2.5. Avec siège baquet et aileron de 4.
2: Ah, et le siège baquet, c'est pas très utile parce qu'il est debout.
5: Bah, peu importe, mon gars. Mais avec prise d'air sur le toit.
2: Ah, oui,
5: et
2: c'est une décapotable.
5: Oui.

0: Si, c'est le dernier du mois de septembre.
1: C'est ce que j'allais dire.
0: Ça peut vous faire du bien.
2: Ouais, parce qu'il est long ce mois de septembre. Ouais.
0: Il est long, mais il n'est pas désagréable.
3: Oui.
0: J'ai connu des. Tu vois, je préfère un long mois de septembre qu'un long mois de janvier.
3: C'est le soleil qui se couche plus tôt, ça mine ça.
0: T'as vu aussi?
3: Ah, par contre, ça mine ça.
4: En fait, j'étais chez moi, je regarde dehors, je dis, qu'est-ce qui se passe?
3: Qu'est-ce qui se passe?
4: Il fait plus noir que d'habitude.
3: Eh oui.
0: Tu vois, et ça descend, parce que au mois de septembre, ça descend de plus en plus vite chaque jour.
3: C'est ça, et là, ça veut te dire, attention, ce qui arrive derrière, là, pouf, c'est parti.
0: Ah, ben moi, je sais ce qui va se passer.
3: Il y a le mois de novembre.
0: Ah, je sais ce qui va se passer. Il y a une dame corpulente, blonde, qui va arriver. Qui va commencer à ouvrir ton placard tout doucement.
1: Ah ouais. Non,
0: tu vas avoir une poignée comme ça qui va s'ouvrir.
3: La dame blonde corpulente, je la cherchais.
0: Et là, elle va ouvrir ta porte et elle va faire...
3: Ouais, mais il y a le mois de novembre avant.
0: Voilà. T'inquiète, elle sera là quand même.
3: Il sera déjà
1: là. Et octobre.
3: Bah, elle est déjà dans les rayons chez Action.
0: T'inquiète,
3: déjà,
0: elle vient déjà avec les téléfilms de TF1 au mois d'octobre.
3: Oui,
0: t'inquiète. Dans un instant, j'aurai des infos incroyables à vous dire. Vous êtes du genre le matin à dire oh non, je prends plus de café parce que je me suis rendu compte que c'était très nocif, je prends autre chose. Eh bien, dans ce autre chose, je vous dirai à quel point finalement vous feriez mieux de reprendre du café. Je vous expliquerai tout ça, on parlera du matcha. Dans un instant, les champions du monde de l'actu, terrible accident qui est arrivé avec un siège Ikea qui pourrait vous arriver aussi. Et puis, végétalienne et sport. Vous savez, on dit souvent que quand on venait végétalien, on n'a pas de protéines animales.
3: Oui, c'est vrai.
0: Donc on n'est pas au taquet.
3: Ouais.
0: Je vous donnerai une info dans les champions du monde de l'actu. La France qui bosse et qui se lève tôt aujourd'hui, nous aurons les forains dans un instant avec nous. Bougez pas, c'est Europe de 7h du mat'.
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0: Bonjour mes petits castors, c'est lundi aujourd'hui. Je m'appelle Coé avec toute l'équipe, c'est une nouvelle semaine. Merci d'être très nombreux à nous écouter. 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
6: Bonjour à tous, bienvenue. Et bien encore une journée chaude malgré les averses. Ça tombe depuis ce matin sur la Touraine. Vous verrez que ça va rester bien chaud malgré tout. La météo complète après les infos. Les yeux fermés, ils avaient déposé leurs affaires à l'accueil d'un hôtel où ils participaient samedi soir à un dîner à l'aveugle. Les convives se sont aperçus en essayant de récupérer leurs effets personnels que de l'argent liquide, des téléphones, des clés de voiture avaient disparu. C'était dans un hôtel à la Ville aux Dames. Des plaintes ont été déposées. Une enquête est en cours. À Saint-Pierre-des-Corps, il y a eu des rodéos et autres tirs de mortiers ce week-end. Une semaine après cet autre week-end de violences urbaines dans le quartier de la Rabatterie. Donc, pas d'affrontement cette fois avec les forces de l'ordre qui intervenaient sur place pour tenter de ramener le calme. Sans doute des ratés demain dans les transports, les écoles, les services publics, les syndicats de la fonction publique appellent à une journée de grève contre la vie chère. À Tours, manif à partir de 10h au départ de la place de la Liberté. Le cortège empruntera ensuite l'avenue de Gramont, la rue nationale en direction d'Anatole France. Dans l'actu du jour aussi, le Rassemblement national qui poursuit sa percée dans les urnes avec une dizaine de sénateurs élus hier. Le parti de Marine Le Pen et ses alliés sont en mesure de créer un groupe à la Chambre haute du Parlement. Les Républicains conservent leur majorité. La France insoumise fait élire son tout premier sénateur. La suite et la fin de la visite du pape en France. Léon XIV attendu à Metz en début de matinée. Il doit prononcer un discours sur les bienfaits de l'Europe avant une déambulation en papa mobile dans les rues de la ville et une messe à la cathédrale Saint-Étienne. Emmanuel Macron devrait finalement y assister. Les Bleus de Zidane sans leur serial buteur Kylian Mbappé qui est forfait ce soir à Bruxelles face à la Belgique en Coupe du Monde. Et puis il faudra attendre pour voir le jeune Paul Sexas revêtir un maillot arc-en-ciel de champion du monde. Le prodige français termine 15e de l'épreuve de Montréal hier. Pas de quoi mettre fin à la sécheresse, mais la pluie s'est remise à tomber fort ce matin sur la Touraine. Les nuages continueront de masquer le soleil aujourd'hui.
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6: Ah, je vous parlais de cette mobilisation sociale demain, elle aura des répercussions dans les transports à Tours et son agglomération. Keolis a donné des prévisions sur ce réseau fil bleu. 25% de bus supprimés, des horaires spéciaux pour de nombreuses lignes. Certaines rouleront quand même normalement. 100% des tramways sur les rails aussi. Les horaires ligne sur filbleu.fr. Bon réveil, excellent début de semaine avec Coé sur...

Certaines rouleront quand même normalement. 100% des tramways sur les rails aussi. Les horaires ligne, sur filbleu.fr. Bon réveil, excellent début de semaine avec Coé sur Europe 2.

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2: Bravo, merci mon équipe. Merci mon équipe, j'ai failli être...
3: Non, merci Pietre.
2: J'ai failli être blessé. J'ai failli être blessé. C'est pas ce qu'ils ont fait, Vinto. Il tapait ta souris sur mon siège.
4: Ah non.
2: Si, elle était chargée, il n'y avait même pas un morceau de fromage.
4: Oh, et après on aurait entendu « Bonjour, c'est quoi sur
5: Mais qui nous le fait d'habitude à Pietre et moi quand on arrive?
6: Je ne sais pas.
7: Tous les matins, il y a une tapette à souris.
2: Gamberge.
6: Bon, les amis, merci de nous avoir choisis aujourd'hui. Dans un instant, les champions du monde de l'actu, vous allez adorer les champions du monde du jour. Avec vraiment, et je le dis, si vous avez un petit siège Ikea, des fois, et que vous asseyez dessus tout nu, faites très attention. Nous y reviendrons dans un instant. Je reviendrai également sur les gens qui sont végétariens, voire végétaliens, et qui font beaucoup de sport. Mmh. On dit toujours qu'il faut de la protéine animale, quand même, pour le poulet, le poisson, et que la protéine végétale, c'est bien. Mais pas suffisant.
2: Ah,
6: eh bien, une personne a décidé de prouver que c'était faux. Je vous en parlerai dans un instant. La France qui bosse et qui se lève tôt, les forains, à 7h30. À 7h30, nous avons un document exceptionnel. L'ingénieur du son, vous savez que nous, des fois, on récupère les bandes des enregistrements.
5: Ouais.
6: L'ingénieur du son est à l'origine du titre Coxy, c'est ça, de
7: oui,
6: garçon.
7: Garçon, ouais.
6: Garçon,
2: si t'enlèves la CD, ça fait gare.
6: Voilà, nous aurons tout à l'heure une info également. Oh, c'est plus qu'une info, c'est le son qui va avec. Le retour d'Afida Turner.
2: Ah.
6: Afida qui a été interviewée et qui a voulu à un moment donné chanter.
4: Le retour du pape, le retour d'Afida Turner.
6: On a plus parlé du pape ce week-end que d'Afida Turner.
7: Mais le pape est plus calme. Hein.
6: Chante moins.
7: Oui,
6: on s'en occupera tout à l'heure.
5: Etienne.
6: Ils n'ont pas les mêmes paroles.
5: Ouais.
6: Et puis, la Villa des animateurs reviendra tout à l'heure avec Jean-Pierre Foucault et Patrick Sébastien sur iRobot qui était hier soir à la télé. Vous avez regardé, qui l'a vu?
4: Film culte.
6: Qui l'a vu?
4: Oui,
6: c'est vrai que c'est bien.
7: Ah, il est génial ce film.
4: Ouais.
7: Et puis, il était avant-gardiste. Hein. Enfin,
6: il est bien parce que tout ce qu'il y a dedans.
7: C'est ce qui va arriver.
6: Ah, hein. On est d'accord. Puis en plus, ils ont la même.

0: des manifestations sur le climat qui ont eu lieu ce week-end. Bon,
1: ouais, c'est pas fou.
0: On en parlera d'ici quelques minutes. Qu'est-ce qu'on écoutera, Vito?
2: Moving to the Sun.
0: Très bien.
2: Okay.
0: Ça, avec ça, si vous partez pas pour un bon lundi.
1: Ouais.
0: Est-ce que l'équipe a passé un bon week-end, Stouff?
3: Oui, très bon.
0: Qui a invité
3: bon
0: le pape à déjeuner.
1: Oui, alors, il a tout mangé?
3: Non,
1: il a fini son assiette?
3: Très bien. Non, mais honnêtement, quel moment incroyable. Vraiment, mais...
0: Toi, t'étais à la place de la Concorde?
3: Moi, j'étais... Non, j'étais pas place de la Concorde. Moi, j'étais sur un peu avant, sur les champs.
0: T'es bien?
3: Enfin, en bas des gens, ouais. Les gens, mais adorables.
1: Tu l'as vu?
3: Oui, bah oui.

0: Il n'est pas en train de se faire une deuxième vie, ton père.
1: Bah si, je pense. Hein, il a raison.
2: Ah, mais il est en plein kiff. Il paraît que ma sœur m'a dit, elle lui a fait faire une prise de sang. Sa prise de sang, elle est mieux que celle de ma sœur.
3: Ah. Faut se poser des questions.
2: Il a 91 ans.
0: Mon petit Corentin va bien. Le week-end était bon. Notre journaliste,
1: compliqué,
0: oui.
1: Ah bah ouais, la fête.
0: Ouais. Comment ça te connaître ?
3: T'as pas eu ton appartement ce week-end ?
1: Si.
3: Alors ?
1: Bah nickel, hein. Vu que j'attends les meubles.
0: Ouais. Pour l'instant, ça fait plus truc qui a été saisi par les huissiers que.
1: Ça résonne.
0: Mon petit, nos journalistes, on fait un gros bisou à tous les journalistes de France. On embrasse le nôtre. Ça va bien ?
4: Ça va bien.
0: Week-end bon aussi ?
4: Très calme.
0: Excellent, très bien. Et Vito ?
5: Bonjour, moi j'étais en Alsace. D'ailleurs, mon cousin hier, j'avais dit que j'allais en parler. Il jouait hier au foot, donc il jouait dans le club de Bischofsheim. Et hier, j'ai découvert une nouvelle ville qui s'appelle Trüchtersheim. Je ne connaissais pas.
1: Trüchtersheim.
0: Tu sais que le Scrabble alsacien, il doit être carton. Il doit cartonner quand même.
1: Il ne faut pas être dyslexique d'abord.
0: Wow. Bisous à vous tous de toute la France, peu importe l'endroit où vous êtes. Dans un instant, après Ugel, les champions du monde de l'actu. Mais cette info, peut-être que vous êtes du genre à dire: je ne prends plus de café, c'est plein de substances, c'est pas très bon pour le cœur, je prends du matcha.
4: Bah c'est ouais. Bon le matcha, c'est le très sain le matcha.
0: Le matcha c'est très sain, on sait plus ce que c'est. Mais c'est faux, c'est du matcha. Eh bien, c'est la tendance du moment, hein. On vient d'apprendre que 4 matchas sur 7 analysés dépassent les seuils de référence d'aluminium fixés. Oui, vous avez bien entendu. D'aluminium par les instances européennes. C'est-à-dire que quand vous buvez du matcha, vous prenez de l'aluminium qui va avec et qui reste dans votre corps.
4: J'en bois un litre par jour,
0: minimum. De plus, cette étude révèle aussi que la moitié des consommateurs dépassent la dose recommandée, qui serait de 3 tasses par jour.
2: 1,5 litre à peu près.
0: Voilà,
3: bien.
0: On lui dit d'arrêter de boire sa merde verte. Hein.
1: Mais il a diminué, regarde. Il a
2: une aujourd'hui, c'est la petite. Là.
0: Voilà. Ouais. Voilà.
2: J'ai que 1 litre.
0: Le pire, c'est quand il va faire des cacas qui vont être emballés dans de l'alu.
1: Ouais, c'est ça.
0: C'est à partir de là, quand tu commences à sortir un César, tu fais ce que je ne suis pas allé trop loin. Il a fait un piètre Music Award. Très content de mal. 7h02, c'est Ugel, les champions du monde arrivent.

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3: 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Et courage, hein, si vous devez chercher de l'essence encore avec le prix de l'essence qui est compliqué, on fait une bise aux pompiers qui sont toujours en grève. Dans un instant, ça n'a rien à voir, mais vous mettrez le son dans le camion de pompiers très fort, il y aura Lizzo. J'adore ce titre de Lizzo. J'aimais pas trop quand c'est sorti.
2: Ouais.
3: Et maintenant, je reprends du plaisir. Pendant que Pietre se transforme en Iron Man progressivement avec son matcha, ce qui commence à en boire.
4: Je suis dégoûté, ça.
3: Bah oui,
4: c'était le truc le plus sain du monde.
2: Bah, c'était, ouais.
5: Entre ça et la puff, c'est
3: mais
5: super.
3: Mais en fait, le problème, c'est que plus un produit devient industriel, c'est-à-dire qu'un produit, il est sain quand c'est un gars qui le fait dans son champ.
4: Ouais.
3: Et je sais même pas où c'est fabriqué le matcha.
4: C'est du thé, donc ça va venir d'Asie. Hein.
3: Quand le gars, il te le ramène du bout de son champ et qu'il te le fait, que t'as un circuit court.
2: Ouais. Oui.
3: Mais quand ça devient un truc industrialisé, c'est fini. Vous avez du mercure, du machin, des bouts de pile à l'intérieur, c'est de la saloperie. Dès que c'est industrialisé, c'est mauvais.
4: Bah là, ça fait loin pour aller voir le petit agriculteur vietnamien ou japonais. Là.
3: Bah, quand on aime...
5: On ne compte pas.
3: Okay. Le champion du monde de l'actu, le premier, est un Américain. Alors écoutez bien son histoire parce qu'elle est terrible. Il se remettait d'une blessure au genou. Donc il devait prendre une douche, ras-le-bol d'être assisté tous les jours par quelqu'un. Il a donc décidé de prendre son petit tabouret Ikea dans la salle de bain en s'asseyant dessus. Comme il est posé, il peut se doucher. Vous me suivez?
2: Ouais.
3: Le tabouret avait plusieurs trous. Vous savez, de drainage circulaire.
5: C'est les pliants, là, non?
3: Les petits trucs avec des trous dedans. Enfin je ne connais pas bien ce modèle, mais voilà. Sauf qu'en prenant sa douche, avec le savon et

0: Une bonne soirée et une excellente nuit.
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0: Je vais peut-être attendre un moment plus creux. Ouais. Ah non, les gars, ils l'ont tenu. Alors, avec des résultats qui vont pas avec. Oui, direction, forcément. La France qui bosse et qui se lève tôt. On dit Chadé,
1: je pense.
2: Shade.
0: Je sais pas comment on prononce. Ah, Shade,
3: ça
0: peut-être.
3: Ça a changé parce que maintenant c'est Karl. Donc,
0: ok,
3: ah,
0: d'accord.
4: Ok.
3: Vous emmerdez pas.
0: C'est vrai qu'on était en train de se faire chier à prendre un prénom, ça a changé. C'est beau. Comment ça va, Karl?
5: Ça va et toi?
0: Ça va mon ami, est-ce que t'es en forme? La France qui bosse, alors les forains, c'est vrai que les gars, on parle rarement de vous et pourtant, si, alors s'il y a un truc difficile, et je te montre le truc.
1: Mais c'est ça, démonter, monter. Oh,

0: ou la ripette.
1: Voyons.
2: Ah, ça peut être les trois.
3: Ouais. C'est plus le A, je pense.
4: Ouais. Ouais, je pense.
0: Ouais, j'y vais. Et enfin, combien de chances a-t-on de choper le nouvel iPhone Duo au grappin? Tu sais, tu mets un euro, puis t'as la pince avec les iPhones en dessous.
2: Ça a l'air facile.
0: Moins que de se faire percuter par un astéroïde. Moins que de se faire mordre par un requin qui tomberait du ciel dans la Creuse. Ou moins que de se faire percuter par un astéroïde transgenre qui se prend pour un requin dans la Creuse.

0: Vous aimez la grande musique, vous allez être servi. Et si vous étiez dans les coulisses de l'enregistrement du titre Coxie Garçon, restez là, vous allez le découvrir. Mais quand je vous parlais de grande musique, Afida Turner. Et ses prouesses vocales, croyez-moi, Céline Dion, c'est de la gnognotte. 7h31, les news, la météo. Bonjour, c'est Europe 2.
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2: Eh ben on y va, bonjour Coé, bienvenue à tous. C'est encore une journée chaude, malgré la pluie ce matin, et puis les nuages qui vont rester là toute la journée en Touraine. Je vous donne les détails dans un petit instant. Ça se fait déjà pendant les fêtes de fin d'année, ces structures suspendues qui accueillent les illuminations de Noël dans les rues de Tours. La ville songe à protéger la rue nationale, cette fois avec des voiles d'ombrage qui seraient posées en été. Les commerces de l'artère très exposés ont été pénalisés par les vagues de chaleur successives cette année. La fièvre du samedi soir à Saint-Pierre-des-Corps, les rodéos, et autres tirs de mortier ont repris ce week-end, une semaine après l'épisode de violence urbaine à la rabatterie. Il n'y a pas eu cette fois d'affrontement avec les policiers qui sont intervenus sur place pour ramener le calme.

nuages qui vont continuer de nous masquer le soleil, ce qui n'empêchera pas les températures de rester au top. On a 14 à 16 degrés déjà ce matin et jusqu'à 27, 28 degrés ce lundi 28 septembre à Tours-Saint-Avertin, Fondettes, Langers ou Saint-Mars-la-Pile. La semaine s'annonce un petit peu instable, les températures fléchiront tout de même avec l'arrivée d'octobre.

0: On les a applaudis.
1: Pas une poubelle brûlée.
2: C'est fou, hein.
1: On déplore peut-être une canette qui aurait été écrasée et laissée au sol.
3: Oh, c'est pas vrai. Eh ben voilà, la fête est gâchée.
1: Vous savez quoi ? Il inspire le respect. Même pigeons, ils se sont tenus à carreau. Il n'y en a pas un caché sur la papa mobile. Vous l'avez vu ? Vous l'avez vu ? Elle est arrivée en bas. Mais propre. Je pense que même les pigeons ont fait elle. Non, pas lui. Non, mais vraiment, je vous assure, on peut dire ce qu'on veut. Ouais. Mais quand même, il y a un délire là.
0: Quand t'es éduqué, que tu sais se tenir et puis que t'es là pour partager un moment de joie, oui.
1: Bah, il y a quelque chose quand même.
4: Même le patron de foot locker, il est arrivé.
1: Les gars.
4: Putain, j'ai toutes mes pompes.
1: Le PSG joue ou perd ou gagne, les mecs autour, il y a 25 cargaisons de céréales, genre planquez vos voitures, planquez vos trucs. Là, il y a 800 000 personnes, rien.
5: Et c'est con pour Piette parce qu'il avait mis la 307 sur les Champs-Élysées.
3: Elle n'a pas bougé.
5: Un coup d'assurance.
1: C'est vrai. Le seul mec qui a laissé la 307, personne ne brûle.
3: J'ai marqué à l'OM, monsieur.
4: Sous l'Arc de Triomphe.
1: Vous avez vu l'accueil en pop star au Stade de France.
0: Ah incroyable. Ouais, tous ces jeunes aussi là.
1: Vous avez vu cet accueil. Mais comment ils craquent pas. Moi, je serais sur scène, je ferais ouais, ouais. Comment ça va ce soir? Bonsoir Paris.
4: Ma femme me dit.
1: Je sais pas si vous avez remarqué, mais moi, mais j'aurais fait un one-man.
3: Enfin, ma femme me dit non.
4: Oui, non.
3: C'est pas un one-man, quoi.
1: Voici, à 7h40, un document exceptionnel. Vous le savez, nous arrivons dans cette émission à récupérer les enregistrements des titres que vous connaissez. C'est ce qu'on appelle entre nous les sessions studio.
3: Ben, c'est ça.
1: Vous entendez l'ingénieur du son, vous entendez l'artiste. Alors là, on a récupéré la séance d'enregistrement du titre Garçon de Coxy, c'est
4: oui,
1: ça
4: ouais.
1: Et visiblement.
3: Ça n'a pas marché du premier coup ?
1: Évidemment non.
3: Ah.
6: Bon allez c'est parti, j'espère que t'es prêt.
4: Oui.
6: Allez, j'en ai rien à foutre. Alors j'ai piqué une instru à Dr Dre Aznavour.
4: D'accord.
6: Tu me trouves une rime en con et tu te mets une histoire derrière de Cédi, ça devrait le faire, tu te démerdes. Allez go Sarek.
4: Ok, c'est parti. Musique.
7: Glaçon, si t'enlèves la Cédi, ça fait glacon et ça.
6: Ouais, ça veut rien dire. Tu me trouves autre chose.
4: D'accord.
6: Ah non, fais n'importe quoi. Là.
4: Glacon, j'enlève la Cédi.
1: Eh oui. Non, ils ont trouvé une autre version après.

0: Stop. Alors ouais.
1: D'accord.
0: Ouais, mais non. Zéro rapport. Zéro.
2: Ah oui. Ah ouais, vous allez en faire. Les gars, vous allez en faire un autre. C'est vrai que caleçon et raclette. Bah, allez, nouvel essai.
1: Allez, ben on va changer du coup.

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5: Ça, c'est ce que vous allez entendre dans un instant. Ami McDonald. Ça y est, j'ai faim.
6: J'adore ce type. Amy Big Mac.
5: Hey, j'ai commencé mon lundi en disant, hey, Sébastien, ce soir, c'est du ski. Là, je commence avec Amy McDonald. Bah, ensuite, il y aura Jean-Baptiste Double Cheese.
6: Ouais. Thierry Quick.
5: Voilà. Et tout à l'heure, oh, magnifique, on aura Thierry Sunday qui va arriver tout à l'heure. Je ne sais même pas ce qu'il y a, tellement où on m'a mis de trucs sur mon écran, je ne sais même pas ce qu'on écoute tout à l'heure. Ah,
7: regarde sur ton conducteur.
5: Non, mais plus de nat. Écoutez ce que j'ai sur mon écran. Pubnat, Publoc, 8h, Top H Coé, Flash 8, Europe 2, Coé, Bête Générique. C'est-à-dire, j'ai tout sauf la musique.
7: Mais j'ai tout noté sur ton conducteur, si tu regardes.
5: Mais j'ai envie de savoir, moi, qu'est-ce que j'ai. Tu sais quoi? Est-ce que les gens, ils ont envie de savoir si David Copperfield, s'il est accroché au plafond, s'il vole?
8: Mais non.
5: Qu'est-ce que j'en ai à foutre qui est marqué cage avant pub, fin d'heure, top nat? J'en ai rien à foutre de cet écran-là, moi. Faut pas me mettre un écran technique, moi. Faut me mettre ce qui arrive en truc, c'est tout.
9: Ah, mais avant, t'avais mis le foot et tu voulais pas non plus.

0: veut gagner les miens.
1: Allez, stouff.
0: Voici la question. Quel robot avons-nous vu hier soir sur Sister? Un robot humain? Un robot qui ne sait pas?
2: Oh, bon, je sais pas.
0: Un robot Sifredi, c'est un petit robot avec une grande... Ou un robot menton? Non. Le robot Gdanov. Tu peux tout ranger dans le menton.
3: Non, cette fois, je vais quand même répondre la A et c'est mon dernier mot, Jean-Pierre.
0: Bien. Est-ce que c'est la bonne? Est-ce que c'est la bonne réponse? Écoutez, vous ne pouvez plus changer. Vous avez dit que c'était votre dernier mot. Le suspense insoutenable, tellement insoutenable que le peuple s'est mis sur le bas-côté dans le ciel avec ses warnings direction Metz.
3: Ah.
0: Est-ce la bonne réponse? Bravo, vous remportez un magnifique cadeau. Il s'agit de rien du tout. Je vous rappelle qu'on fait gagner des loyers tous les matins à 8h20. Mon père, c'est par Rothschild. Bisous à tous et bon lundi. Méchant bagnardel. Je suis en train de me préparer.
3: Oui, merci Jean-Pierre. Bon lundi à vous. On va finir avec Patrick Sébastien. Et son hit.
4: Qui c'est qui est là?
5: T'as vu ce phénomène? Le monde entier prend ma chanson. Putain, c'est énorme. Hein, c'est un peu grâce à vous. Ça,
3: et elle a 10 ans pourtant cette chanson.
5: Salut, ça va, la chanson. Ouais, ça va pas.
0: Il est en
5: gold
0: de bois, je suis sûr.
5: Gold de bois.
3: Ouais,
5: j'ai passé un week-end de dingue, là, complètement dingue. J'étais au club le Pinouface avec Corinne Charbit. Et je vis ma vie à Pinouface. Putain, c'était incroyable, c'est samedi soir. Hier soir, j'ai fait un petit club, le seul like des 3 bits, tenu par Gilbert Montavier. Gilbert Montavier, c'est un Marseillais. Je lui dis, ça va, t'es bien? Il fait, je suis bien.
3: Okay.
5: Il est génial, Gilbert.
3: Patrick, on n'est pas là pour parler de votre week-end, s'il vous plaît. On parle de iRobot diffusé hier soir à la télé.
5: Elle était boulot, Mastouf, sans déconner.
3: Oui, parce que là, bon, votre week-end, moi.
5: Le lundi, il faut y aller mollo, parce que je vais te dire, ça va vite en claquage. C'est quoi, j'adore les robots. Oui, surtout les petits à tête chercheuse qui vibrent, c'est énorme. Tu les recharges avec une clé USB. D'ailleurs, j'ai déjà essayé de construire un robot.
3: Mais vous avez fait comment?
5: Allez, je te le fais. Allez, Monica! Allez, les pompiers qui sont en grève, tout le monde!

0: Merci de nous avoir choisi. Vous restez là dans un instant, nous serons de retour. Tiens, nous reviendrons sur la marche pour le climat. Et si l'IA était trop forgé à notre image, on en parlera et puis on aura le président. Tiens, il va là à la messe de Macron.
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0: Notre président.

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3: Merci de nous avoir choisis, merci de venir sourire avec nous tous les matins. C'est Europe 2, bisous à toute la famille. Si vous êtes en voiture, sur le chemin du boulot, les news et la météo.
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5: Bonjour, bienvenue, ravi de vous retrouver. Bon, bah la chaleur résiste hein, malgré ces pluies ce matin, ce ciel bien couvert sur la Touraine. Tendance météo, juste après les infos. À l'ombre de la rue nationale. Ah oui, c'est vrai qu'il faut chercher. Hein. C'est ce que fait la ville. Hein. Elle se verrait bien tendre des voiles d'ombrage au-dessus de l'artère, aussi minérale que commerciale. C'est à négocier avec les Bâtiments de France. Ça se fait déjà, bien sûr, l'hiver avec les illuminations suspendues pendant les fêtes de Noël. C'est en principe obligatoire sur ce type d'intervention. Et il semble que la caméra piéton des policiers impliqués dans la collision avec une moto le 19 septembre à Saint-Pierre-des-Corps n'était pas activée. C'est ce que révèle ce matin, médias du service public, les investigations se poursuivent dans cette affaire. Drôle de salade au bon laboureur, le patron de cet hôtel-restaurant huppé de Chenonceau a reçu un coup de couteau il y a quelques jours, c'était jeudi dernier, dans une annexe de l'établissement. Alors son épouse était avec lui dans la pièce. Dans un contexte de rupture, elle a été placée en garde à vue. Mais il reste tout de même pas mal de choses à éclaircir dans cette affaire. Un jour de grève contre la vie chère, les syndicats donnent rendez-vous demain matin à Tours dans le cadre de la journée d'action de la fonction publique. Manif à partir de 10h, départ de la place de la Liberté, direction Anatole France. Il y aura des répercussions sur le fonctionnement des transports, des écoles notamment. La dernière étape du voyage apostolique en France de Léon XIV, le pape se rend à Metz. Il va prononcer ce matin un discours sur l'Europe et célébrera une dernière messe dans la cathédrale Saint-Étienne

0: Du foot ce soir, les Bleus de Zidane sont à Bruxelles pour jouer face à la Belgique en Ligue des Nations. Alors il faudra se passer de Kylian Mbappé, le capitaine. Forfait, c'est Ousmane Dembélé qui pourrait porter le brassard. Du rugby hier soir, Toulouse en tête du top 14 devant Pau et Lyon après une large victoire 40-18 hier contre Montpellier. Et puis son petit complet gris, strict, un peu sombre hein, pour habiller le ciel à l'aube de cette ultime semaine de septembre. Des averses orageuses hein, ce matin, puis des nuages qui vont rester scotchés toute la journée sur la Touraine, malgré tout 15 à 30 degrés ce lundi 28 septembre.
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1: Salut tout le monde, 06 33 11 32 11, vous nous dites un petit bonjour, vous nous laissez un message, vous êtes en voiture, vous voulez nous faire un coucou, comment ça il t'a pas encore mis d'auditeur dans la machine?
2: Si j'en ai un mais je n'ai pas eu le temps de le pré-écouter, donc je préfère pré-écouter.
1: Ah le lundi matin comme ça, là, c'est...
2: Ou alors je le passe mais...
1: Non mais non, mais c'est qu'on dedans. Les passera tout à l'heure,
2: ouais, mais, bien sûr.
1: Mais c'est deux à l'heure là, voilà. C'est regarder alors que mon équipe, Corentin, il fait des roulades depuis tout à l'heure, comme il est en forme.
2: Oui.
1: Ah, Pietre, qui a fait 25 tirs mondois et qui vient de boire du matcha en aluminium. Il est pas bien, lui. Stouff, tu es taqué depuis tout à l'heure, là, on est en train de regarder. Là.
3: Tu veux que je fasse des mails? Tu veux que j'aille leur dire de se faire.
1: Ah, ce matin, je suis en pleine forme. Hein.
2: Mais il est en train de les rentrer, là, les.
1: Ah, reçu les temps. Soudain, j'ai.
3: Ah oui, t'es sorti hier soir aussi.
1: Hier soir.
3: À quelle heure?
1: Je suis pas tard. Je suis parti avant la fin parce que se trouve que j'ai une responsabilité.
3: Oui.
1: Avec la France.
4: Léna, t'es rentrée avec toi ou elle est restée?
1: Non, elle est restée avec ses amis. Et,
3: ah, t'es rentrée tout seul?
1: Oui.
3: Oh. Petit chouchou.
5: Bah, je la vois, elle est en train de rentrer, Nat, là.
1: À 54 ans, j'ai le droit de rentrer seul.
3: Oh,
1: hein.
3: Ouais. Chouchou. Et, ouais, je sais pas. Hein.
1: Et franchement, il y avait Yann Muller hier, on est allé voir notre copain à la Cigale. Et ben, vous savez quoi? Il a fait venir sur scène David et Jonathan. Et ben, tu ris, succès monstrueux.
4: Ah ouais?
1: Succès monstrueux. C'est, les gens étaient. Et moi, je pense que dans cette période où ça va mal, l'incertitude, le tu sais pas comment tu vas finir ton mois, si c'est que tu sais que t'as déjà plus de thunes, le 10. Se replonger dans ces années-là, je pense que ça fait du bien aux gens.
4: Ils ont fait celle-là, ils ont fait leur nouvelle ou pas?
1: Ah, mais ils ont fait la nouvelle, ils ont fait celle-là aussi. Est-ce que tu viens?
5: Je la connais pas, celle-là.
1: Ah ouais. Et à un moment donné, ils ont dit, on vous en interprète une nouvelle, on l'a jamais fait, c'est pour vous ce soir.
5: Celle-là, je la connais.
1: Non, mais honnêtement, c'est, vous savez, ces moments de partage et tout, avec des gens qui ont envie de faire la fête, je trouve ça super. Et je pense que cette petite, ce moment où tu te sens bien dans ce que tu as connu avant, il y a un truc psy là-dedans.
4: Ah bah oui.
1: Ah non, mais c'est honnêtement, c'était un plaisir. Les nouvelles de Macron, tiens, on l'appellera dans un instant.
3: Ouais.
1: On va prendre un peu de ses nouvelles, on fera le débrief, là, il nous fera le débrief. Il en a pris une, lui, vous avez vu à l'Elysée? Le pape, il lui a mis une pichenette, en français en plus, tiens, celle-là, elle est pour moi. Allez, bam!
4: C'est cadeau.
1: C'est pour toi, le président, il a un petit tas de sourire, puis t'as le monde entier qui te regarde, peut te dire que tu l'avales, tu fais comme si de rien n'était. Hein. Europe 2 paye ton loyer tout à l'heure. Comment faire pour que je vous offre beaucoup d'argent, Stouff?
3: Vous prenez votre téléphone.
1: Ouais.
3: Ensuite, vous allez dans la catégorie

0: la fête de la frite à Arras que dans mais toute non. la France pour la marche sur le climat.
1: Ah, ouais. Forcément.
2: Ah, les priorités. On connaît bien là les Français.
0: Mais les slogans étaient quasiment les mêmes à la marche pour le climat. On en a gros, on en a gros. Arras, on a du gras, on a du gras. Franchement, c'est. Non, mais voilà, c'était la fête de la frite avec le championnat du monde. On sait qui a gagné.
3: Je ne me suis pas renseigné.
0: Non, je serais curieux de savoir tiens, qui a gagné là-dessus.
3: On avait un concurrent, nous. On avait pris un gars.
2: Ah ouais, oui, qui était sur Versailles.
3: Sur un candidat, ouais.
0: On prendra de ses nouvelles tout à l'heure. Dernière mise à jour des IA comme Meta, Claude ou ChatGPT. Vous avez remarqué que les IA sont de plus en plus développées. C'est une dinguerie. À l'image des humains, alors ils font des hésitations quand ils te parlent, des petites onomatopées.
3: Hallucinant.
0: Des petits rires, ils ont leurs humeurs.
2: Le tien, il est terrible. Le tien, je le trouve tellement.
0: Moi, le mien, c'est.
3: Ils sont chiants avec les hésitations, ça dure. ChatGPT, des fois, ça dure des heures.
0: Et plus ça va, plus on a l'impression qu'on discute avec un humain, mais pas sûr de lui. C'est vraiment le pire des humains. C'est-à-dire que t'as un mec en face de toi et tu lui parles. Tu dis, attends, je te paye 20 euros. 20 euros, tu pourrais répondre plus vite quand même. Et si l'IA était trop faite à notre image? Imaginez, par exemple, si elle devient trop fille.
1: Meta, que signifie le mot iconoclaste?
4: Je sais pas. T'as qu'à demander à tes putes, à Cynthia, par exemple. Tu sais, celle à qui t'envoie des cœurs sur Insta.
3: Ah ouais,
0: c'est chaud. À l'inverse, si elle devient trop mec.
1: Ah. Meta, t'es là?
5: Demande à ChatGPT. Moi, j'ai pas encore entré.
0: Si elle devient trop adolescent.
1: Meta, combien font 56 plus 11?
6: 6-7.
0: Et si ton IA devient trop influenceuse de télé-réalité?
1: Meta, est-ce que c'est possible?
0: Voilà. Pas trop de questions, faut pas réfléchir.
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0: On appellera le président après. 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

0: Non, non, si. Non, non, non, non.
1: Si.
0: Je suis pas. Je suis pas jaloux.
1: Si.
0: Non, c'est juste que ça va. C'est bon. C'est le pape. Ok, pas de souci. Je l'ai invité chez moi, j'ai fait un discours que j'avais pas écrit pour l'encenser, et même pas il vient dîner chez moi.
1: Ouais.
0: Brigitte avait préparé des petits rognons de veau en plus.
2: Ah bon ?
0: Ça avait l'air très bon.
1: Ouais, ouais,
0: mais il a décliné.
1: Oui, mais vous comprenez, il avait un emploi du temps chargé, puis il voulait peut-être pas de récupération politique. Lourdes, messe aujourd'hui. Non, mais attendez, faut qu'il se repose, il y a des choses à gérer, quoi.
0: Genre, il est fatigué.
1: Bah oui.
0: Eh, il est soit en avion, soit en voiture qu'il ne conduit pas, donc ça va. Il est peinard, le frérot. Puis voir tous ces Français avec le sourire.
1: Bah alors ?
0: Alors, on verra s'il y a 800 000 personnes dans les rues révoltées contre le prix du carburant. Hein.
1: Ah,
0: c'est bien beau ça, mais pour l'instant, il n'y a personne.
1: Alors, bah tiens, justement, alors c'est important. Concernant le prix du carburant, on en est où ?
0: Bah, j'ai demandé au pape, à Louis Croix-Bâton V.
1: Oui.
0: Je lui ai demandé discrétos s'il pouvait faire un miracle pour l'essence. Mais bon.
1: Qu'est-ce qu'il vous a répondu ?
0: Que son patron, c'était Dieu et pas un réalisateur de science-fiction.
1: Ouais.
0: Vous avez votre réponse. Je pensais que le pape, c'était mon frérot.
1: Ouais, et non.
0: Ça va, frérot ? Mais non. Du coup, je repars pour en chier avec les Français et le carburant.
3: Ouais. Pff,
0: tiens, creuse dans le fond de mon slip, y a du pétrole. Oh. Allez, bisous, en deux. Autre radio.
1: Allez, à bientôt.
0: Encore vous faire chier longtemps avec le pape, Brigitte.
1: Vous êtes encore à l'antenne, président ?
0: Pardon, j'avais pas raccroché.
1: Mais oui.
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1: Encore, il est jaloux. Alors, le loyer arrive dans un instant, c'est peut-être pour vous.
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1: C'est compliqué pour tout le monde en ce moment. Le loyer va vous faire du bien, sachant que c'est de l'argent qui arrive, vous en faites ce que vous voulez. Vous mettez ça de côté pour les vacances, pour payer les factures urgentes, pour de l'essence, pour ce que vous voulez. Le montant du loyer, nous, c'est le remboursement que nous faisons grâce à Europe 2 tous les matins. Comment on fait pour jouer, Stouff ?
2: On envoie un SMS au 7-12-13 en mettant loyer LOYER au début de son message et on clique sur envoyer.
1: Et voilà. Une seule question, quelle est la seule radio qui paie votre loyer ?
3: Europe 2.
1: Bim, voilà, c'est cadeau. Le top de Stouff à 8h30 sera quoi ?
2: Les causes de mariage, de divorce, oui, de les plus chelous.
1: Alors ça, vous allez rigoler. Pas si vous êtes en divorce, mais vous avez... ou si, vous direz, tiens, il y avait plus que
2: côté,
1: moi.
2: Voilà.
1: Tout à l'heure, une nouvelle tendance pour les slips caleçons. Pour les hommes, je vous expliquerai tout ça d'ici quelques minutes. Et on aura le JT des sports avec une bonne nouvelle en quoi ?
4: Mauvaise nouvelle en cyclisme.
1: Ben oui. Dis rien.
4: Je vais vous donner les vrais résultats du championnat du monde de la frite.
1: Championnat du monde de la frite.
4: J'ai les noms.
1: Ça y est, on a mis ça dans la catégorie sport, donc on est d'accord.
4: Bon, attends, c'est du sport. Hein.
1: Allez, j'appelle quelqu'un.
4: Le soulevé de frites, tu connais pas ?
1: J'appelle une jeune femme, une jeune dame,
5: grosse
1: une dame.
2: Grosse frite.
1: Je n'ai pas l'âge du grosse frite. J'adore ce mot.
4: Une frite.
1: Une pompe, une frite. Allô ?
6: Oui.
1: Bonjour Virginie.
6: Bonjour.
1: Virginie, je n'ai qu'une seule question. Et ma question, la voici. Quelle est la seule radio qui paie ton loyer ?
6: Europe 2.
1: Écho et la la la la la la la. Bonjour ma petite Virginie, comment ça va ?
6: Ah bah très très bien.
1: Est-ce que tu es en forme ? Ça va. C'est normal, c'est un petit peu d'émotion. Est-ce que le week-end était bon ?
6: Très bon.
1: Qu'est-ce que t'as fait ? Raconte-moi.
6: Très bon. Bah, un petit peu de repos et puis un repas entre amis dimanche.

0: à la police actuellement. On a rasé la moustache ou elle est revenue?
1: Non, elle est rasée, mais il y a le mois de novembre qui va arriver.
0: Elle va repousser, bien sûr. Bisous, ma belle. Bisous.
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0: Les causes de divorce arrivent. Dans un instant, les plus étranges. On va pas faire de la banalité. 8h24, vous êtes au volant, vous êtes dans les bouchons. Vous écoutez Europe 2. Vous êtes dans les transports en commun. Vous êtes encore à la maison, en slip. Justement, les gars, les nouveaux slips arrivent. Je vous en parle en 10 minutes.

0: bien, je suis tranquille. Là, je vais préparer l'émission et je vous aime. Voilà, je vous kiffe.
1: Bravo pour les audiences.
2: Il y a Stouff qui dit bravo pour les audiences. Oui. J'allais le dire, mais il y a ma place.
0: Vous êtes des amours. Vous êtes des amours. Franchement, on fait comme vous, on rigole, on kiffe. Voilà, et ben voilà. Et donc voilà. Et donc c'est comme ça. Vous savez que vous êtes les seuls gens à qui je parle en fait.
3: Je ne parle plus à personne. Je ne parle
1: plus à personne. Vous êtes le seul qui nous décroche le matin.
0: Je parle en fait. Voilà, c'est ce que je voulais vous dire. Bon, je m'embrasse fort, embrasse, et on va se conquérir.
2: J'embrasse tout le monde. Attends, il y a Corentin qui veut dire un truc.
4: On l'a grillé en fait.
0: Ah, vas-y, Coco.
4: Ouais. T'as appelé pour le loyer en fait.
2: Et non, il a appelé pour le loyer, mais trop tard.
0: Mets-moi un truc, je suis pas bien.
2: Non, là, le loyer, on a peu. C'est fini.
3: Puis je pense qu'on n'aura pas les moyens.
2: On n'a pas les moyens. Bisous,
0: mon pote.
2: Bisous. Ah, le loyer, là, il peut tuer. Là, il peut. Là, c'est pas Josiane qui saute. C'est toute la comptabilité de tout l'étage. Je peux te dire que ça libérerait des immeubles à la place dans l'immeuble. Bon, en tout cas, on lui fait un gros bisou. C'est vrai qu'il a encore cartonné la semaine dernière avec l'émission. Ouais. Mais qu'est-ce que tu veux regarder la télé le soir? Soyons honnêtes. Tu te dis, allez, tu zappes. Si tu vas regarder.
5: Pour se détendre, il y a.
1: Ouais, non, il n'y a pas grand-chose.
2: L'émission où tu vas apprendre des trucs et tu vas te marrer, c'est celle de Cyril. Excusez-moi, mais tu n'as pas regardé Quotidien. Quotidien, c'est très inégal. Des fois, tu vas tomber dessus.
3: Oui, c'est ça.
2: Ils peuvent faire des super bons trucs. Parce qu'ils sont quand même une équipe de. C'est pas des bras cassés. Et puis tu reviens à la fois.
3: C'est le fond qui est pas bon.
2: Le lendemain, ils te reçoivent un gars. T'as écrit un bouquin sur les plantes vertes qui poussent.
5: Ouais, c'est lourd. C'est
2: mec,
5: lourd.
2: Et sur l'égalité homme-femme, plantes vertes et cactus. Et tu te dis, putain, c'est long quand même.
1: Moi, j'aime bien Quotidien. Mais il y a juste un mec que j'aime pas chez Quotidien. Donc c'est
3: pour ça
1: que je regarde. Ouais, exactement.
2: Et puis moi,
1: ça me donne l'urtie.
2: Puis moi, Yann Barthès qui monte.

6h de la place de la Liberté. Le cortège empruntera ensuite l'avenue de Grammont et la rue Nationale direction Anatole France. Un campement tient au pied de la Tour Eiffel aussi pour exprimer la colère des pompiers qui se sont installés hier sur le Champ de Mars pour réclamer davantage de moyens humains et financiers. Et ils vont participer aussi demain à la grande mobilisation nationale dans la fonction publique. Le RN poursuit sa percée dans les urnes en France. Une dizaine de sénateurs élus hier. Le parti de Marine Le Pen et ses alliés sont en mesure donc de créer un groupe à la Chambre du Parlement. Les Républicains conservent la majorité. La France Insoumise fait élire son tout premier sénateur. Le pape a quitté Lourdes. Il vole en ce moment au-dessus de la France, donc direction Metz, 4e et

0: petite question. Pourquoi l'application Europe 2 a été modifiée? Parce qu'en fait, je comprends plus rien. Je suis complètement perdu, alors qu'avant, c'était lisse, c'était propre.
1: Je suis d'accord avec toi.
0: Comme ton joli petit crâne, mon Koé. Donc, j'aimerais bien avoir une réponse parce que je ne comprends plus rien. Voilà, je vous fais de gros bisous. C'était Quentin. Et Corentin, pense à régulariser ta situation sur le site de l'URSSAF.
2: Merci,
0: voilà, gros bisous. J'adore.
3: Bisous.
1: Bisous. Je suis entièrement d'accord. L'ancien site, l'ancienne appli, on arrivait, t'avais tout de suite le truc. C'était 3 secondes. Et alors là, t'as des génies qui se sont mis autour d'une table, qui ont dû se dire ça marche trop bien. Il va falloir qu'on
2: compliquer un peu.
1: On va le compliquer un peu et si possible, on va mettre des bugs. Et depuis deux jours, je dis ça au patron, il me dit ah, bon, je sais pas, je vois pas trop.
4: Là, ce matin, il faut finir un snake avant d'écouter, je crois.
1: Non, mais j'ai envoyé un message ce matin au patron, il me dit ah bon, bah moi ça marche bien.
5: Ça fait 5 ans qu'ils sont dessus, hein.
1: Ouais. C'est bien, écoutez, on va les laisser débugger un peu tout ça.
4: Oui, c'est ça.
1: De toute façon, voilà.
2: Et pour 2029, on sera OP.
1: On va être bien. On va être bien. C'est dommage parce que la semaine dernière, on avait fait des petits scores historiques sur le digital. On avait fait les meilleurs records depuis le début. Bon, il va falloir.
2: Ils sont dit, c'est peut-être
1: ça. Ils c'est trop, on va le faire retomber un peu.
2: C'est ça.
1: Puis les mêmes viendront nous voir en disant qu'est-ce qui s'est passé là? Digital, là, qu'est-ce qu'il y a eu? Bon, une info qui est passée tout à l'heure sur les dents de la mer, qui a failli être un désastre, c'est ça?
5: Oui, le tournage en 75, je ne sais pas si vous connaissez l'histoire, mais le tournage était super compliqué et c'est une histoire qui est assez passionnante.
1: Est-ce que vous savez que tous les grands films ont été des désastres?
2: Tous. Star Wars,
1: les mecs travaillaient jour et nuit dans un hangar. Dépassement de budget, plus personne n'y croyait, le truc est sorti, ils pensaient que ça allait être un bide, une bouse infernale et plus personne ne croyait en George Lucas tellement il était en retard sur les délais.
5: Il y a même eu un mort je crois au deuxième volet.
1: Non mais c'est hallucinant, c'est souvent le cas. Tu prends la trilogie de Retour vers le

0: la reine des neiges. Bon, bah, ah ouais. Ok, salut. On a aussi au Koweït, un homme aurait demandé à sa femme de lui apporter de l'eau. Elle aurait refusé à deux reprises en disant que leur employé pouvait le faire. Il y a une dispute qui a éclaté et il lui a annoncé que c'était terminé, qu'il demandait le divorce.
1: Ouais, c'est pareil, à mon avis, voilà. ça devait être tendu.
2: Oui, mais après, si c'était la conception du couple pour le monsieur et qu'il voit que ça part comme ça, il se dit j'y arriverai jamais.
1: Ouais.
2: Donc finalement, c'est pas plus mal de s'arrêter tôt.
1: Ouais.
0: Autre divorce en Allemagne, après 15 ans de mariage, il y a une Allemande qui a divorcé d'un homme qui nettoyait, rangeait et réorganisait constamment la maison.
1: Oh.
0: Et là où elle a mis vraiment fin, c'est qu'un jour, il y avait un mur qui était très très sale et il a abattu le mur pour le reconstruire en fait. Donc là, elle a dit stop, on arrête, je me casse. Ouais.
1: Un peu maniaque, le monsieur.
2: Ouais. Il y a une tâche, ok, donne-moi la masse.
1: Ah, oui, effectivement.
0: Autre cause de divorce, et là, je pense que ça peut arriver même très souvent, c'est infidélité dans les jeux vidéo. En fait, rien ne s'était passé dans la vraie vie pour ce monsieur, mais il entretenait une relation avec une jeune femme sur un jeu vidéo, comme ça.
3: Avec GTA 6, ça va arriver.
1: Bah non, puis avec les IA, là, tu vas voir.
0: Donc c'était virtuel, mais la femme a lancé une procédure de divorce.
2: Je vais vous dire, je pense que la prochaine étape, on a connu la phase du mec qui se faisait choper en draguant sur 3615 Ula, il y a 30 ans. Mmh. On a vu le gars qui s'est fait choper, ou la femme, hein, en retrouvant les mecs sur Copain d'avant.
1: Mais ça, c'était les vrais gens en face.
2: Avec l'arrivée de Facebook. On a surpris des conversations avec l'ex, machin et tout.
3: Insta.
2: Les réseaux sociaux. Tinder est arrivé avec des gars qui créaient des faux comptes, ou les femmes aussi, hein, je mets les deux. Là, Pierre, il a raison, il y a des gars qui vont programmer leur IA.
0: Voilà.
2: Et vous allez avoir des gens qui vont tomber sur des historiques de conversations.
1: Non, et puis des gens qui vont tomber amoureux de leur IA. Qui s'attachent trop, parce que ce qu'on disait tout à l'heure, comment on les humanise.
2: C'est long.
3: Et qui met trop autre chose à la place du chargeur.
1: Une fois que je disais un truc intéressant, tu veux que je pète à la place.
0: Et on va terminer par celui-là.
2: Ouais, ça c'est toi ça.
0: Cause de divorce chelou, après seulement une semaine de mariage, une femme a demandé le divorce après avoir découvert que son mari utilisait un morceau de pain plutôt qu'une fourchette pour manger ses petits pois.

0: Salut, bon réveil, bonne journée. Nous sommes lundi matin, aujourd'hui c'est Europe 2.
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0: Tellement bien chanté ce jingle, ça, c'est un bonheur. Voilà, j'ai la nouvelle tendance dans le « Ah oui mais non » du jour.
4: Ah ouais, ah ouais non. Mais non.
0: Ah, vous allez comprendre.
4: Ah ouais mais non. Ah ouais mais non. Ah ouais. Mais non.
0: Les boxers en dentelle. Pour hommes, connaissent un regain de popularité sur les réseaux sociaux. Oui, vous avez bien entendu. Le boxer en dentelle. Dans une tendance plus large qui brouille un petit peu les frontières traditionnelles entre la lingerie masculine et féminine. Le phénomène a particulièrement pris de l'ampleur après qu'un influenceur et danseur brésilien est apparu avec un modèle transparent en dentelle.

0: mais je trouve ultra efficace ce morceau.
1: Oui. Ouais.
0: Je trouve qu'il regroupe toutes les générations, il met de bonne humeur. On aura quoi tout à l'heure après? On aura quoi?
2: On aura Martin Garrix et Ed Sheeran.
0: Il est très bien aussi. On aura quoi?
2: Katy Perry.
3: David Guetta.
2: David Guetta, Gilo.
0: T'as vu qu'il a essayé de nous faire le titre. Bon, courage si vous habitez Metz aujourd'hui, non pas parce que le pape est là, mais courage si vous comptez rouler et avoir une activité normale. Donc j'ai une pensée pour tous les livreurs. C'est pas aujourd'hui, hein, faut pas y aller. Hein. Attendez demain, livrez demain.
1: Hein. Oui.
0: Parce que là aujourd'hui, laissez faire les choses. Il va y avoir un monde fou dans les rues. Tous les accès vont être bloqués. Donc voilà.
4: Ou alors remplissez le coffre de la Papa Mobile. Il distribuera au passage.
0: Non, c'est pas la voiture balai du Tour de France. Il n'y a pas de cadeau.
2: Il n'y a pas demain non plus parce que je crois qu'il y a les manifs demain.
3: Oui.
4: Ah oui, demain c'est le bordel. Hein.
3: Ouais, RER, c'est problème sur les RER aussi. Ouais.
4: Non mais grave national.
3: La SNCF aussi.
0: Vous êtes sûr qu'il y aura beaucoup de monde dans les grandes villes?
4: Ah voilà, c'est un gros mouvement qui est annoncé là.
1: Ah ouais?
4: Ah ouais,
3: on va s'interroger, on va regarder.
0: Chaque fois qu'on dit qu'il y a des gros mouvements...
2: Nous on y sera en tout cas, c'est sûr.
0: Ouais. Bon, écoutez, on verra ça, on en reparlera. D'ici quelques minutes, après BTS, on s'occupera. Qu'est-ce qu'on aura? On aura un débrief sur le championnat du monde de la frite.
1: Ouais.
0: Qui avait lieu ce week-end à Arras dans le Nord, à la machine à café. Aujourd'hui, c'est la journée mondiale de la mer.
4: Oui, c'est important.
0: Alors, tout à l'heure, il faudra bien se parler et bien connaître les termes marins si on vous en parle au bureau, à la machine à café. Et puis, il y a un match Belgique-France, alors que la Turquie, on a gagné, c'est ça?
1: Oui, 1-0.
0: C'est quand même fou hein, pour Zidane et Barthez. Hein. Les deux, ils reviennent de la Turquie, ils n'ont toujours pas de cheveux.
4: Tous les trucs ont circulé, les images.
0: Tout ce déplacement qui sert à rien, parce que s'il y a bien un truc quand tu reviens de Turquie, c'est les fausses fringues, les cheveux.
4: Et
2: du coup, il y a plein de photos IA qui tournent avec des cheveux, mais en fait, tu vois que Zidane, ça lui va pas, il faut qu'il reste chauve.
0: Vous savez quoi? Moi, j'ai réessayé plein de fois des cheveux, des machins, des perruques, pour voir un peu ce que ça donnerait. C'est à un moment donné, je devais péter un peu les plombs.

0: Na na na na na na na. Dans un instant, les nouvelles patates. On reviendra là-dessus.
1: C'est-à-dire
0: nouvelle race de patates.
1: Ah,
0: on a entendu parler de ça au championnat du monde de la frite, la machine à café pour frimer sur la journée nationale mondiale, pardon, de la mer. Zinedine Zidane sera notre invité tout à l'heure pour le match de ce soir Belgique-France. Des trucs que j'adore sur Internet, c'est le gamberge.
2: Gamberge.
0: C'est que des petites infos comme ça où vous pouvez réfléchir. Ça me fait beaucoup rire. On aura un sondage et puis je rappelle donc quand même le pape sur les Champs-Élysées, 800 000 personnes.
1: Oui.
0: Zéro voiture brûlée.
3: Eh non.
0: Zéro abribus cassé ou et tagué.
1: Ou magasin.
0: Zéro policier agressé, mais plutôt applaudi.
3: Ouais.
0: Zéro poubelle brûlée. Pas un vol à l'étalage dans une boutique.
3: Ah, rien.

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1: Bon petit-déj, bon café, bonne patience. Si vous êtes à l'arrivée des grandes villes et que ça ne roule pas pour l'instant, c'est Europe 2 que vous écoutez. Le retour dans un instant, ne bougez pas.
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3: Bonjour, bienvenue. Encore une journée chaude, presque moite, hein, avec ces petites averses, même des bonnes averses ce matin. Il y a encore des nuages aujourd'hui en Touraine. Plus de météo après les infos. Ça se fait déjà, hein, pendant les fêtes, des structures suspendues qui accueillent les illuminations de Noël.

Au-dessus des rues. Bon, la ville de Tours songe maintenant à protéger la rue nationale avec des voiles d'ombrage. Après cet été caniculaire, les commerces de l'artère étaient très exposés et donc ont été très pénalisés par ces vagues de chaleur successives. La fièvre du samedi soir n'est pas retombée à Saint-Pierre-des-Corps. Des rodéos et tirs de mortier ont repris ce week-end, une semaine après l'épisode de violence urbaine à la rabatterie. Il n'y a pas eu cette fois d'affrontement avec la police. C'est en principe mais obligatoire sur ce type d'intervention et il semble justement que la caméra piétonne de ces policiers impliqués dans la collision survenue avec un jeune à moto le 19 septembre à Saint-Pierre-des-Corps n'était pas activée. C'est ce que révèle ce matin un confrère média du service public des investigations.

se poursuivent dans cette affaire. Il a fait très trop chaud cet été, on n'arrête pas de le dire. Ils étaient 1 000 à s'en souvenir samedi lors de la marche pour le climat à Tours. Des manifestants qui ont dénoncé l'inaction, exigé un plan d'urgence au sortir de cet été de feu. Le RN qui poursuit sa percée dans les urnes en France. Une dizaine de sénateurs élus hier, le parti de Marine Le Pen et ses alliés sont maintenant en mesure de créer un groupe à la Chambre haute du Parlement. Les Républicains conservent la majorité. LFI fait élire son tout premier sénateur. Léon 14 a pris la direction de Metz pour le dernier jour de sa visite en France. Il sera au Zénith ce matin pour prononcer un discours. Emmanuel Macron lui assistera finalement à une messe célébrée par le pape.

0: n'a pas pu se mêler à la bagarre finale hier à Montréal. L'Américain McNulty l'emporte.
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0: Bon, le ciel en complet gris, un peu strict, encore sombre hein, ce matin après les pluies qui se sont abattues sur la Touraine. En fin de nuit, de bonnes averses orageuses hein, et des nuages qui vont rester scotchés toute la journée. Malgré tout, les valeurs restent élevées. 27 à 29 encore ce lundi 28 septembre en Touraine. Thermomètres qui finiront par plier, mais pas avant la deuxième moitié de la semaine. Bon début de journée avec nous.

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3: Salut Coé, salut toute telle équipe.
1: Salut.
3: Donc tu vois, j'ai écouté un de tes podcasts ce matin là, du 25 septembre. Tu parlais par rapport à toutes les cochonneries qu'on ramène avec nos chaussures en marchant dans la maison.
1: Oui.
3: Eh ben, tu sais quoi, respect pour mon chien. Tout simplement, bah, je me suis déchaussé dès que je suis arrivé à la maison. Là, je suis en chaussettes et tout, donc je mettrai des chaussons chaussettes. Bon, moi, j'ai pas d'enfant en bas âge, mais rien que pour mon petit toutou, bah pas de problème. Voilà, bisous à tous, bye.
1: Ah, c'est vrai que
4: lui, il s'étonnait pas, t'en rentrant.
1: C'est vrai que
5: ouais, bah, moi,
1: ma chérie, elle me fait la guerre avec ça, mais on se rend pas compte. Alors après, tout ce qu'on touche, on ramène des cochonneries.
5: Bah oui.
1: Voilà, c'est évidemment que plus tu viens de la rue, plus t'as marché dans le métro, plus t'as pris le bus, plus t'as pris rien, plus tu ramènes de cochonneries dans tes chaussures. Mais même sur nos doigts, surtout à longueur de journée, on touche des tas de cochonneries. Alors, il y a ceux qui vous diront faut tout laisser à la porte de la maison, puis ceux qui vous diront ça vous renforce.
4: Ouais. Eh oui, ça renforce. Ouais. Mais moi, les chiottes, ma femme, même dans le lit ou dans le bain, vu que je les enlève, mes chaussures, c'est insupportable.
1: C'est vrai. Ah, tu peux pas garder
4: portable.
1: Tu peux pas garder tes sandjags.
4: Eh non.
1: Ah, moi, elle me laisse garder mes sandjags. Je garde mon chapeau, mes sandjags et je suis en slip dentelle.
6: Le plus chiant, c'est quand on est au ski, quoi.
1: Vous savez qu'on a eu beaucoup de réflexions sur nos. Oui, c'est bien. On a eu beaucoup de réactions sur le slip en dentelle, sur les réseaux, là, Coé officiel, sur Insta et tout, et même sur les gens qui nous suivent sur Twitch, TikTok, Facebook et YouTube. Alors. On l'a vu, nous, parce qu'on avait la news. Donc, le boxer dentelle pour les hommes. Et c'est vrai qu'on se disait, le

0: dire qu'il a envoyé des Iraniens au Panama, des Laotiens en Eswatini, des Vénézuéliens qu'il a renvoyés au Libéria.
1: Rien à voir.
0: 25 000 personnes ont été expulsées des États-Unis vers des pays dont ils ne sont pas du tout citoyens.
2: Genre, il a vu les billets d'avion comme ça, les dégâts.
0: Toi, je te mettrai au citoyen, toi.
1: C'est pas le même continent, monsieur.
0: Il est en train d'envoyer des imams au Vatican. Mickey va dégager au parc Astérix. Ça va être vite vu. C'est horrible parce que qu'à vivre, c'est le pire cauchemar du monde. Malheureusement, c'est le côté gaguesque du mec. J'ai une info dans le débrief télé du jour. J'ai une info, les amis, alors qu'on aura le bar de Piètre qui sera ouvert tout à l'heure. Ce week-end avait lieu le championnat du monde de la frite d'Arras, l'occasion pour les chaînes télé de découvrir de nouvelles sortes de patates, notamment une qui sert à faire de bonnes chips. Écoutez bien son nom.
3: Petite, craquante et goûtue, cette chips s'imposera peut-être bientôt à la table des Français.
4: C'est la meilleure.
3: Son secret, elle est faite avec 7 pommes de terre, la Beyoncé.
0: La Beyoncé. Eh oui, vous ne rêvez pas, la Beyoncé.
2: Pas comment le prendre, là.
0: Alors pourquoi cette pomme de terre est la nouvelle star de la patate?
4: C'est une pomme de terre, donc robuste, bio. Donc de ce fait-là, elle est résistante aux maladies, à la sécheresse et à la chaleur. Je pense que c'est une solution d'avenir.
5: Pourquoi la Beyoncé?
0: C'est son nom. La Beyoncé, c'est la nouvelle star de la patate. Elle a sa musique, elle est au taquet.

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3: Salut, c'est Europe de 9h15, presque, il est 9h12, soyons très très précis. Dans un instant, le bar de Piette sera ouvert, ouais. Ça va parler d'actu, mais de quoi parleront-ils? Restez là et vous le saurez, Katy Perry, c'est ce que vous allez entendre. Zinedine Zidane sera notre invité.
4: Ah.
3: Zizou sera là, puisque ce soir, la France va jouer contre la Belgique. Ils sont bons, les Diables Rouges.
5: Ils sont un peu moins bons maintenant qu'avant, mais...
4: Ça revient un petit peu, quoi.
5: Ça revient un petit peu, vite fait.
3: Écoutez, on cartonne avec l'appli Europe 2 en Belgique.
5: C'est plus la grande équipe, mais ça revient.
3: C'est plus la grande équipe.
5: Mais parce qu'ils ont perdu les grands joueurs.
4: Hazard,
5: ouais.
3: Il joue plus Eden Hazard.
4: Ah bah non.
5: Wow, ça fait un petit.
3: Ah bon,
5: oui.
4: Non, c'est Thierry Hazard qui joue.
3: Ah mais il joue plus Eden Hazard.
5: Et dans ce Jar.
3: Ah d'accord, je croyais qu'il joue encore moi. Journée mondiale de la mer aujourd'hui, c'est important, on doit en prendre soin. Vous savez qu'en France, on a la chance d'avoir des mers

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0: On les a bien niqués, les roast beef. Hein. Et, ah bah, et oui. sur leur terrain.
1: Ah bah, je te dis. Hein. Ah bah, oui, carrément. En plus, c'est marrant parce que j'aime bien manger ça avec le roast beef, moi.
0: Ah bah, non, sacrilège.
1: Ah bah, si.
0: Ah non, retire-toi tout de suite ou je te mets une patate.
1: Pourquoi
0: une patate.
2: C'est pas encore les frites quand même, on va pas faire les frites.
3: Qu'est-ce qui est anglais qui pourrait s'adapter à la Bretagne? Il n'y a rien à voir avec les scones et tout comme ça.
2: Le fish and chips.
3: Non, madame. Fish and chips, pas ça.
0: Eh, champion du monde, tu te rends compte. Je savais même pas que c'était français.
2: Il m'a pas regardé, c'est que ça.
0: Non, c'est pour ça. Ah bon.
1: Bah si, ce serait de la famille du collègue de Coy sur Europe 1, que ça m'étonnerait pas. Là.
0: Bah que. Ouais. Pietre?
1: Non, le petit jeune là, sur sa droite.
0: Corentin Lebret.
1: Non!
0: Gauthier!
1: Oui!
0: Gauthier
2: Lebret! C'est pas un rapport avec les chips?
0: Oui, c'est un rapport avec les chips.
2: Je t'ai dit ça, tu m'as dit non.
0: Non, j'ai détourné le regard.
2: J'ai bien compris que c'était. Bah d'accord, alors quel rapport avec Brett?
0: Vous avez toutes les infos là. Vous avez toutes les infos là.
2: On a battu les Anglais?
1: Oui.
3: Mais rapport quoi avec les chips?
2: Les chips Brett sont devenus les meilleurs chips du monde?
0: Exactement, monsieur!
1: Y a quoi?
0: Alors que ça faisait des années que c'était. Voilà, c'était la chips, a priori, c'était un truc très anglais. Et là, le Guardian vient de délivrer le championnat du monde de chips. Et c'est...
2: Ouais, mais laquelle? Laquelle de chips? Oui, mais laquelle? Quel goût? Vinaigre?
0: Ils n'ont pas donné de goût, c'est la marque.
3: L'ondulé, là?
0: Elles sont bonnes, les Bretts.
2: Ah, je suis d'accord.
0: Ouais, elles sont super bonnes. D'accord.
2: Là, moi, j'ai pris celle vinaigre, elles sont bonnes.
3: Miel moutarde.
2: Arrête avec tes goûts chelous, toi.
3: C'est la meilleure. Miel moutarde, c'est la meilleure.
2: Paprika, terre de Savoie, jamais.
1: Arbre magique.
3: Mais t'as vu tous les goûts qu'ils font? Excuse-moi, pardon, il y a même au pastis.
4: Ouais, pastis Nutella, toi, t'aimes bien.
0: Non, la huître Nutella, je l'ai goûté.
2: L'huître Nutella, elle est super.
3: Tu sais, ils ont fait une
5: sur Europe 2.
0: Oui, je crois.
3: Oui.
2: D'ailleurs, ils la font plus, elle en donne. Les gens de chez Brett, si vous pouviez refaire.

0: C'est Europe 2 que vous écoutez, Katy Perry. Tu sais que je viens d'apprendre un truc, on a une collaboratrice qui travaille avec nous.
1: Hélène,
0: ma petite Hélène. Ma petite Hélène, qui vient de m'apprendre un truc. Je lui ai demandé, vous savez, le lundi matin, toute la radio se retrouve. On se dit bonjour, comment ça va, tu vas bien, je vais bien, et toi, t'as fait quoi ce week-end? Bon, bah voilà. Et elle m'a dit, ma fille jouait de la harpe. Et je lui ai dit, comment? Ta fille a choisi cet instrument. Et donc, je lui ai dit, mais t'as une harpe à la maison? Et donc, elle m'a dit, oui, t'as une harpe.
2: Ah, oui, j'ai une harpe à la maison que j'ai louée.
1: Bah oui, oui,
0: Évidemment, il faut pas acheter ça, qu'est-ce que tu fous? Mais ça veut dire que c'est une harpe grande taille, une harpe de petite taille?
2: Alors non, elle a 7 ans, donc c'est une harpe, on va dire, taille moyenne, qui est un peu plus grande qu'elle, mais ça va, ça passe dans sa chambre pour le moment.
0: Mais comment tu vas faire si elle continue de jouer cet instrument quand il va falloir l'emmener quelque part?
3: Prendre le métro.
0: Mais ça passe nulle part, une harpe.
2: Non, je vais devoir gagner à l'euro-million, je pense. Ouais.
0: Comment tu transportes une harpe?
2: Tu transportes pas, tu fais livrer.
4: On va la voir passer sur le périph.
0: À chaque fois, fois que tu vas quelque part, tu fais livrer.
2: Tu veux pas transporter la harpe? Alors aussi, là, on peut, mais c'est compliqué, quoi.
1: Comment ça lui est venu cette
0: idée à la con?
2: J'ai eu la bonne idée de l'emmener voir le Disney symphonique.
1: Ah,
2: elle a vu la harpe. Elle a entendu la harpe.
1: C'est peut-être une lubie, ça va lui passer peut-être.
4: Tu pouvais pas l'emmener
2: il y a 2 ans.
4: Tu pouvais pas l'emmener voir Zaz. Elle aurait fait du cachet.
0: Franchement. Il a raison, hein. Ça aurait été beaucoup plus rapide, hein.
2: C'est quand même moins mélodieux, hein.
5: Puis dans le métro, tu peux te faire du blé, hein.
0: Oh là là, la harpe, eh ben, courage.

0: 87 verbalisations, près de 11 000 euros d'amende, 242 points de permis de conduire ont été retirés pour des infractions multiples avec des invités qui se sont notamment amusés à faire des rodéos urbains. Un nouveau test décisif pour SpaceX, la méga fusée Starship d'Elon Musk va tenter pour la première fois d'atteindre l'orbite terrestre, un test d'environ 10 heures qui va aussi permettre de déployer 26 satellites Starlink autour de la Terre, un décollage un peu après 14 heures. Il y avait du cyclisme de l'autre côté de l'Atlantique. L'Américain Brandon McNulty a été sacré hier champion du monde de cyclisme à Montréal, surclassant les favoris. Déception pour Paul Sexas qui est arrivé 15e. Et puis côté rugby, Toulouse a largement dominé Montpellier 40-18 hier soir en clôture de la 4e journée top 14. Toulouse est premier au classement devant Lyon.
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2: Ah, ça ne mettra sans doute pas fin à la sécheresse, mais on a eu quand même de belles averses, de belles pluies hein, ce matin sur la Touraine, accompagnées parfois de quelques coups de tonnerre. Les nuages continuent à masquer le soleil à cette heure-ci, ce qui n'empêchera pas les températures de rester au top. On avait à 14 à 16 déjà au lever du jour et jusqu'à 29 encore ce mardi. Ce lundi, 28 septembre à Tours, la semaine s'annonce un peu instable, les températures vont tout de même fléchir avec l'arrivée du mois d'octobre. Bonne journée à tous.

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1: On était en train de parler du choix des instruments de musique des vos enfants. Tu sais, il y en a qui choisissent. Alors, le pire, c'est la batterie. Batterie, violon.
2: Ouais, mais pensez aux voisins aussi. Hein.
1: Et là, Hélène, qui est une jeune femme qui bosse avec nous, sa fille, a donc choisi la harpe. Voilà la tanasse quand elle va aller au concert de fin d'année. Eh, non, mais écoute ça. Je vous invite, le concert va démarrer.
3: On dirait mon réveil.
2: Ah oui, c'est vrai.

0: Salut, c'est Franck Leboeuf.
1: Attendez, excusez-moi, coup de bleu.
2: Merci Zizou.
3: Merci,
2: ouais.
3: Merci Zizou.
1: Ah,
2: ça fait du bien.
1: Enfin, je me dis,
2: ah bah là, ouais.
1: On peut plus le supporter.
2: Ah, nous, on peut plus le dire.
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0: Le monde est sérieux.
4: Pas nous.

0: sur Europe 2. Tiens, on va vous faire réfléchir. On a d'ailleurs, dans un instant, je vous le dis, on a un débat parce que dans la programmation aujourd'hui, il y avait Offspring avec celui-là.
1: Oh, j'aime pas celui-là. Oh, il est chiant.
0: Bon, et Stouff, elle m'a dit, bah, attends, et pourquoi on mettrait pas celui-là? Ah, vous savez, je ne prends pas la responsabilité, moi, de...
1: On ne change pas
0: une programmation qui a été faite. Ça a été pesé, ouais. Le pour et le contre, des...

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10: Ça passe, c'est gonflé. Je suis en retard à cause du détroit d'Hormuz, ça passe. Bien sûr que ça passe. Ah non, c'est peut-être pas celui-là. Ce sera peut-être l'autre.
9: Bah ouais, là-bas, ouais, c'est l'autre. Hein.
10: L'autre, là-bas, c'est l'autre. Ah non, vous mettez celui-là. C'est pareil, j'ai envie. J'ai envie d'écouter le Offspring, de l'écouter très fort. Tout le monde est là ce matin. 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
11: Oui.
10: Je vous envoie à la montagne. Direction les sports d'hiver, direction le ski.

0: Oh, qu'est-ce que c'est bon ça. Qu'est-ce que c'est bon.
1: Bagarre.
0: Ça fait arrête avec ça. Mais c'est insupportable. Mais le pogo, mais quel truc de beauf. Alors, c'est pas possible.
2: Mais non,
0: c'est pas possible. Se rentrer
1: dedans. Les copains, c'est rigolo.
0: Mais qu'est-ce que ça a de bien, quoi. Des mecs qui s'écartent, qui baissent la tête pour se rentrer dedans comme des taureaux. Mais
2: ah bah dans le couloir, les journalistes, ça... ils sont ensemble.
0: Mais les pogos, j'ai toujours trouvé que c'était des trucs de beauf. Mais alors, le pogo, c'est...
2: Allez, on y va.
0: Mais vraiment.
3: Tu veux pas faire, Julien Patard, hein.
0: Mais l'autre, il mesure 1m20 en plus, il va crever à chaque fois. Un jour, il va se faire marcher dessus.
2: Mais pas du tout, c'est le dernier debout
3: le
2: à chaque fois.
3: L'après-midi.
2: Parce qu'il rebondit, il est tellement léger, il rebondit
3: ah,
2: sur les jambes.
0: Je n'aime pas ça, les pogos, les machins.
1: Jeter, tu montes sur scène, puis tu te jettes dans la foule.
3: Fais-lui voilà. Un pogo, vas-y.
1: Non, parce qu'il va être premier degré.
0: Moi, j'aime pas ça.
2: Il va mettre une veine. Il va venir, il va faire.
0: Ah, mais j'aime vraiment pas. Vraiment, c'est un truc. J'ai jamais aimé. J'avais 13, 14, 15. Je n'ai jamais aimé ces délires-là.
1: Ah, j'adore ça.
3: T'étais plutôt quoi, toi, au niveau de ranch?
4: Plutôt les bains comme ça, tu vois.
1: New wave.
4: Tu vois, un peu jusqu'où la salade, tu vois.
3: C'est
4: un
3: ah peu. Oui, c'est ça, d'accord.
2: Et alors, toujours en gradin, jamais en fosse.
4: Alors, tu crois pas si bien dire.
2: Je sais bien.
4: J'étais déjà petit, j'étais en place VIP. Parce que franchement, en gradin, dans la fosse, c'est pas possible. C'est pas.
2: C'est pas le minimum.
4: Non, c'est pas. Pas bon délire, tu vois.
0: Qu'est-ce que je voudrais vous dire dans un instant? On réécoutera d'ici quelques minutes. Aujourd'hui, nous avons une exclusivité. Nous avons la confection, les coulisses du studio de l'enregistrement de Coxy. Garçon, à la base, c'était pas évident. Ça devait pas s'appeler garçon. Mais ce matin, et on va remercier Karim Sebou, qui est un garçon qui fait
3: des vidéos
0: sur YouTube, qui fait des vidéos, qui m'a envoyé ça assez tôt en disant ça vient de sortir. C'est la vidéo avec Afida Turner.
2: Ah. Et respect à lui parce qu'il se retient de rire, tu le vois sur la vidéo.

0: émetteur.
1: J'ai cru que c'était Josiane qui sautait de l'immeuble.
0: Il y a un émetteur à Tourcoing, il y a un péage blanc.
1: On embrasse le journaliste Karine qui est donc une double otite.
2: J'ai son aussi. Ah,
1: c'est que saigner de l'oreille, c'est assez rare pendant un enregistrement.
0: J'ai envie de le réécouter.
1: Le dernier.
3: Oh, bye. Self,
1: elle se chauffe.
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1: Quand soudain.
3: Anymore.
1: Attention, il y a une marche. Là. Il y avait un trottoir là, Ah, moi aussi je ne l'ai pas vu tout à l'heure, il y avait un trottoir. Mais...
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1: 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Dans une minute.
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à laquelle participera finalement Emmanuel Macron. Un campement au pied de la Tour Eiffel pour exprimer leur colère. Des pompiers se sont installés hier sur le Champ de Mars dans le cadre de leur mobilisation lancée le 8 septembre pour réclamer davantage de moyens humains et financiers. Après un été historique sur le front des incendies, ils vont participer demain à la grande mobilisation nationale de la fonction publique. Les services publics qui vont donc retourner au ralenti dans tout le pays. Les hôpitaux, bibliothèques, piscines, écoles évidemment, qui resteront fermées pour certaines, obligeant les parents concernés à s'organiser. Pas de grosses perturbations en revanche dans les transports. Trafic normal pour les TGV, quasi normal pour les TER. Même chose en région parisienne, où seules quelques lignes de RER.

0: quasi normale pour les TER. Même chose en région parisienne où seules quelques lignes de RER seront impactées. Le Rassemblement national en mesure de créer pour la première fois de son histoire un groupe au Sénat. Le RN et ses alliés de l'UDR ont remporté une dizaine de sièges hier aux élections sénatoriales. Les Républicains conservent leur majorité et la France insoumise a fait élire son tout premier sénateur. Côté musique, Taylor Swift est devenue cette nuit l'artiste la plus récompensée au MTV Video Music Awards. 33 statuettes désormais pour la superstar qui a rendu hommage à Dolly Parton. Elle en a profité pour dévoiler le clip de son nouveau single, Patient Zero. De son côté, Madonna, qui était en tête des nominations, a remporté de son côté 7 récompenses, notamment pour la vidéo de l'année avec son nouvel album Confession 2. Et puis, place au football, ce soir avec la deuxième journée de Ligue des Nations. Les Bleus sont désormais entraînés par Zidane, joueront à Bruxelles ce soir à 20h45 face à la Belgique.
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0: Et après un week-end très ensoleillé, le temps s'est donc dégradé ces dernières heures avec l'arrivée d'une perturbation par le nord-ouest. Résultat, vous avez de la grisaille des Ardennes au Pays Basque en passant par la Bretagne. Quelques ondées dans le nord-ouest jusqu'en région parisienne. Le soleil va résister dans le sud-est. Les températures seront toujours très douces pour la saison. 27 à Paris et Reims, 28 à Gap et Perpignan, 30 à Tarbes et Limoges contre 23 à Laval, 19 à Caen et Saint-Malo.

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0: Bon, tu sais qu'il y a un auditeur qui est passé comme ça dans la rue il y a deux jours. Pas ce mec qui passe à côté de moi. Pop Radio. J'ai dit, écoutez, si ça vous permet de retenir.
1: Oui, Pop Radio.
0: Hein, voilà, ça permet de retenir le slogan.
2: Dans 15-20 ans, il y aura des reportages sur Koé, sur sa carrière. Et c'est lui qui faisait le Pop Radio.
0: On aura marqué les choses. Dans quelques minutes, qu'est-ce que nous aurons? C'est la dernière heure déjà?
1: Apparemment.
0: Pas vu passer cette émission.
1: On peut faire une de plus, hein, si tu veux.
0: Attends, parce que quand on sort, là, on va préparer, on a celle d'Europe 1 à 15h. Ouais. Après, bim, on arrive là pour la fin d'après-midi sur Europe 2.

0: Info pour Nat.
1: Pour Nat, pour Nat.
2: L'info pour
1: Nat. Ma chérie. Je vous mets, mais qui sera aussi une info pour tous les hommes. Oui. Qui écoute cette émission, restez avec nous d'ici quelques minutes. Le on n'en peut plus, on le fait ou on le fait pas? On a le temps, oui. Hein.
3: Bah oui, c'est bon, on va le faire.
1: C'est ça où on souhaitait des fêtes à des prénoms qu'on connaît
3: on
1: pas
3: va parce faire que j'en regardé... peu plus.
1: J'ai regardé la Saint du jour. Pouf.
2: C'est quoi?
1: Bah vraiment, c'est. Non, c'est vraiment. Vraiment, j'en connais aucun. Vraiment,
2: ça sonne même, plus, quoi.
1: Même pas que ça existait.
3: Ouais,
1: qu'est-ce qu'on aura tout à l'heure? On aura le dossier de nos auditeurs du lundi. Le dossier sera.
3: C'est la chose inutile que vous savez faire.
2: Mais là, c'est.
1: Ah, mais c'est vrai,
3: il y a
1: ça.
3: Un truc que vous savez faire qui est inutile, mais bon.
1: Ah, mais il n'y a pas de truc comme ça, moi.
0: Ah, si.
1: Ah, bah, voilà, regarde-le.
2: Tu ah, bah, diras, si, on l'a su avec madame la semaine dernière.
3: S'il y a quelque chose d'inutile que vous savez faire, vous nous laissez un message sur le WhatsApp au 06 33 11 32 11.
1: Et puis, nous reviendrons sur le bilan du pape ce week-end sur les Champs-Élysées. Nous aurons un patron de magasin.
2: Exactement.
1: Qui sera très content, puisque, quand même, pas une vitrine de.
0: Rien. Calme.
1: Vraiment.
0: Wow.
1: Vraiment, c'est... Les gars, ils attendaient, comme ça, ils avaient fermé les trucs, ils viennent pas. Qu'est-ce qui se passe? Comme dans le film Coup de tête. Bah alors, qu'est-ce qu'il fait? Ils viennent pas?
2: Le défilé a commencé?
1: J'avais tout prévu, j'avais recommandé les vitrines. Non, là, ça s'est très très bien passé.
2: Tant mieux.
1: C'était un très très bon moment. Vous avez vu, les chaînes d'infos ont suivi massivement le pape ce week-end.
3: Ouais.
0: Ah, il y avait que ça, hein, partout.
3: Bah là, aujourd'hui encore.
1: Le pape en voiture, le pape qui roule, le pape qui a peut-être descendre de la voiture, le pape qui se gare, le pape qui fait un créneau, les motards qui suivent le pape. Alors, bon, on a beaucoup suivi les voitures.
0: Et puis, c'est horrible quand ils te remettent la même image en boucle de 10 secondes. Tu sais qu'il revient, c'est tout le temps la même pendant 2 heures, pendant qu'ils discutent derrière, c'est horrible.
4: Ouais, ils n'ont rien à dire, c'est comble.
1: Ouais. Ouais,
3: suspense,
1: ouais. En fait, il y a des moments, faut beaucoup combler. Hein. C'est, tu sens que.
2: Bon. Non, puis les gens qui voyaient le pape à 1m2 et qui sortaient leur téléphone, limite le téléphone sur le nez du pape, ça c'est honteux.
3: Faut faire
2: aussi.
3: Un selfie.
1: Moi, il y a un truc, faudra qu'on m'explique. Je suis désolé, je veux pas faire le vieux con. Faudra qu'on m'explique ce que foutait Thibaut InShape.
3: À l'Elysée,
1: pour faire une vidéo du pape à 1m du pape.
0: Mais parce qu'il est en phase de muscu en ce moment.
1: Non, mais
4: il est en prise de masse.
1: Tu m'expliqueras ce que foutait Thibaut InShape.
2: Derne le pape.
1: Je veux bien tout ce qu'on veut, ouais. Que le mec, il est copain de Macron. Enfin, tu reçois le pape.
3: Oui, mais c'est vrai que moi aussi,
1: mec que t'invites et que tu mets à l'Elysée, c'est Thibaut InShape.
3: C'est vrai que c'est bizarre.
1: Les amis,
0: parce que les jeunes, peut-être, ils se disent dans l'élan
4: c'est le plus gros youtubeur français. Hein.
1: Bah oui.
3: Ah ouais.
0: Bah si, tout simplement.
3: Si, oui, bah oui.
0: Vaut mieux qu'il invite Thibaut InShape que Maëva Guénam.
1: Tu trouves pas ça ridicule, toi? Tu trouves pas ça ridicule? Il y a le pape et il se filme lui-même en gros plan avec le pape derrière. Il a rien à foutre là. Excusez-moi, Thibaut InShape n'a rien à foutre à l'Elysée.
0: Bah, je suis

0: Portugal, nous on connaît Thibaut Nchap.
1: Thibaut Nchap.
2: Je ne laisse pas faire Thibaut.
1: Montigro une chèpe.
2: Mais les écoute non. pas.
1: Thibaut une crêpe.
2: Non, mais pardon de faire mon vieux con, mais je suis désolé. Il n'y a rien à foutre là.
1: Il n'y avait pas que lui, il y avait d'autres gens. Il y avait peut-être d'autres gens qui n'avaient pas leur forcément leur place aussi.
3: On n'a pas vu, ouais.
0: J'ai regardé.
1: Ce que t'as vu sur les réseaux, mais ça se trouve, il y avait peut-être Teddy Riner, j'en sais rien, mais il est pas plus légitime.
2: Teddy Riner, il est champion français, il est légitime.
1: Bah, si, lui, il est champion de YouTube.
2: Arrête. Là, excuse-moi, alors on va faire venir l'autre qui baisse tout le monde, là. Comment il s'appelle Adé Laurent. Bah, faites venir Adé Laurent avec sa teub. Je suis désolé, mettez la teub d'Adé Laurent. Excusez-moi, Adé Laurent,
1: il a. C'est de la mauvaise foi,
2: mais non, parce que si on considère. Parce que si on considère que les vues, ça fait de toi un succès, bah, Adé Laurent, il a plein de gens qui le suivent. Bah, Adé Laurent et sa teub dans la cour de l'Elysée. Et puis c'est tout. Si on considère que faire des scores c'est légitime, bah, ils vont mettre Adé Laurent. Et mettez Maëva Guénam. Je suis désolé, Maëva Guénam, dans ce cas-là, elle en fait aussi.
1: Lui, c'est le plus gros. Et en fait,
2: comme ça, vous faites
1: bien.
2: Une tripotée de jambes bien à l'Elysée.
4: Il a déjà fait des trucs avec la gendarmerie.
2: J'ai rien contre Thibaut Inchep qui fasse des trucs, qu'il apprenne à Emmanuel Macron à faire des pompes. Tout ça ne me dérange pas. Je m'en fous. Vraiment, qu'ils soient invités ou pas, je m'en fous. Je dis juste qu'il n'y a rien.
4: Je pense que c'est le président. C'est le président, à mon avis, qui l'a invité. Et parce qu'il s'est dit, comme ça, il va filmer le pape, moi je serai à côté. Et comme ça, on verra.
2: T'es en train de me dire que Macron, le seul moyen qu'il a d'avoir une vidéo avec le pape, tu te fous de moi, non?
1: Non, c'est son manager.
2: Tu crois qu'il a dit à Thibaut Inchep, tu me filmes bien, parce que sinon, j'aurais pas de belle qualité.
4: Non, mais pour montrer aux jeunes et tout.
3: Oui, mais ça a été vu dans le monde entier. Enfin, on se rend pas compte des images.
0: Après, Adé Laurent qui voit le pape et qui dit, ça va, pupus? Ça va, pupus?
2: Bon, bah, écoutez, pensez ce que vous voulez, c'est mon point de vue, on a le droit d'avoir.
0: C'est un boomer,
3: mais
0: c'est
3: oui,
0: tout.
2: Je suis d'accord, je suis un vieux con absolu. Ah,
3: sur YouTube, apparemment, ils sont d'accord avec toi.
4: Il y aurait David et Jonathan, et il aurait dit ouais, c'est super.
2: Mais j'ai rien, encore une fois, je trouve ça super ce que fait Thibaut Inchep. J'ai jamais vu une de ses vidéos, c'est génial. Mais qu'il vende ses protéines et qu'il fasse du développé couché, il fait ce qu'il veut, j'en ai rien à foutre. Mais j'ai jamais rien vu, je peux pas vous dire de mal, j'ai jamais vu. Je serais de mauvaise foi de dire du mal.
1: Mais justement, ça ne me concerne pas. Irrévérencieux, mais donc il présente bien, et puis voilà. Du coup,
2: lui et ses haltères et ses protéines n'ont rien à foutre à l'Elysée. C'est tout.
4: Il y avait tout.
2: C'est tout ce que je dis. Je dis juste.
3: J'ai pas invité, moi.
2: Non. Bah arrête, tu penses la même chose.
1: Pas du tout.
2: Tu trouves que vraiment c'est la première image que t'as envie de voir un influenceur Thibaut Inchep à 2 mètres du pape.
1: Quitte à prendre un influenceur, je préfère qu'il le prenne lui plutôt que Eva Guénam. C'est ça que je voulais dire.
2: Eva Guénam, c'est. Voilà.
3: Demande aux journalistes.
4: Non, par contre, la vidéo était maladroite.

0: Messieurs, dans un instant, une nouvelle séquence de l'émission, il y aura l'info pour Nat, mais qui indirectement sera aussi l'info pour vos chéris.
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0: À vous demander qui est le beauf qui a écrit ce texte, il n'y a pas besoin de vous le dire. Hein. Il est temps de s'occuper d'une info exclusive que nous avons récupérée ce matin. Il est 10h15, nous avons récupéré la séance d'enregistrement du titre Garçon. Eh bien, dites-vous qu'au début, c'était pas ça qui était prévu avec le coup de la CDI. Il y avait une idée globale, mais elle n'était pas faite. Écoutez.
4: Bon, allez, c'est parti. J'espère que t'es prêt.
5: Oui.
4: Allez, j'en ai rien à foutre. Alors, j'ai piqué une instru à Dr. Dre Aznavour.
5: D'accord.
4: Tu me trouves une rime en con et tu mets une histoire derrière de CDI. Ça devrait le faire. Tu te démerdes. Allez, go, Sarek.
5: Ok, c'est parti. Musique.
6: Glaçon, si t'enlèves la CDI, ça fait glacon. Et ça
4: ça veut rien dire. Tu me trouves autre chose.
7: D'accord.
4: Ah non, mais n'importe quoi.
7: Glacon, j'enlève la CDI.
0: Ah ouais. Non, ça marche pas. Trouve autre chose, les gars.

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2: Restez avec nous sur Europe 2 dans un instant. Qu'est-ce qu'on écoutera, Vito? Miley Cyrus.
3: Oui.
2: C'est écrit sur ma main. Nous aurons tout à l'heure le patron du Foot Lockers des Champs-Elysées. Il est bien content de ce qui s'est passé ce week-end. Ouais. Hein, c'est-à-dire, oh là là, il y a peut-être des surprises que l'info ne nous a pas dit.
4: Ah ouais.
2: 800 000 personnes sur les champs, dont Stouff. Ça va, t'as eu ta commande Zalando?
5: Oui, très bien. Non, je répondais à une auditrice.
3: En 38.
2: Hein. T'es gaffe parce qu'il ne reste plus qu'une taille disponible aux commandes vite.
4: Elle a pris un caleçon en dentelle aussi pour son chien.
5: Je voulais te l'offrir, je me suis dit bon.
2: Mais je t'ai pas posé la question, Stouff. On parlait tout à l'heure de cette nouvelle mode qui consiste donc les boxers dentelle. Dentelle, hein, vous ne rêvez pas pour les hommes. Je t'ai pas demandé si tu aurais offert ça à ton mec.
5: Alors très honnêtement, non, je l'aurais pas offert à mon mec parce que je j'ai pas de problème avec la dentelle. Enfin, même moi déjà la dentelle, quand tu portes de la dentelle pure sur toi, des fois c'est un petit peu.
2: C'est pas le plus agréable.
5: Ouais, je suis très coton.
3: Mais Stouff, elle porte des slips kangourous.
5: Hein. C'est joli la dentelle. Après, faut s'habituer. Sur un homme, j'ai envie de te dire pourquoi pas. Mais moi, au mien, non, je préfère qu'il soit étendu.
2: Sur
5: coton.
2: Un homme, pourquoi pas un boxer en dentelle.
5: Pourquoi pas? Écoute, mais alors, pourquoi, ça change
3: et le
5: un peu.
3: Tien, non. Pourquoi ça veut dire quoi que le tien, il est pas design?
5: Non, c'est que ça lui ira. Que ça lui ira pas.
2: Moi, je vais vous dire, la réalité, c'est que je pense qu'il faut être gaulé pour porter ça, et puis c'est tout. Si t'es mannequin.
5: Super, t'es en train de dire que mon mec, il est pas gaulé là.
2: Mais je pense que non, je pense que si t'es un mec mannequin et que tout va t'aller, et si tu veux. Mais je pense qu'on va. Peut-être se reconstruire un peu
5: c'est
2: des fois.
5: C'est comme il y en a qui mettent du latex.
2: Qu'on soit déconstruit, latex. C'est bien. Qu'on ait compris.
3: Ah non, mais je pense qu'il n'y a rien à voir avec le déconstruit.
2: Un peu quand même, peut-être mettre des trucs en dentelle.
4: Bah, c'est une matière comme une autre.
3: Ça va être un côté sexy, tu vois.
5: Je pense.
3: En avance. C'est pas déconstruit, là. J'ai envie de te contredire aujourd'hui.
2: C'est toi le tonton à péricube qui vient me dire que c'est bien de porter des caleçons en dentelle.
5: Tu portes des chaussettes, rien ne m'arrive.
4: L'autre, on va le voir arriver un matin, les chaussettes cochonou et un caleçon en dentelle.
2: L'autre, il a des chaussettes, rien ne m'arrive à la cheville à part ma bite, et il va me dire que il trouve que ça, c'est bien. Bon, après, je vais vous dire.
3: Mais
2: chacun
3: c'est des filles qui trouvent ça sexy, non, que le mec est gaulé, effectivement.
2: Chacun fait ce qu'il veut.
5: Il y en a qui sont fans de dentelle.
2: Moi, s'il y a des gens qui veulent mettre des strings sous leur nez, ils font ce qu'ils veulent, les gars, vous faites ce que vous voulez. Mais je suis pas. Cette mode ne m'ira définitivement pas du tout.
5: Si tu veux que ton cul ressemble. Un truc de tant de choses, Yann.
2: Et puis moi, il n'y a rien qui va m'aller. En plus, c'est pas la forme pour moi. Une info vient d'arriver, dis donc.

0: beaucoup.
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1: C'est ça, tout à fait. Et tu sais à combien culmine le domaine de la Forêt Blanche?
0: Je pense, franchement, je pense qu'il culmine à 1950 mètres d'altitude.
1: Ah, 2700 mètres.
0: 2700
2: ben oui,
0: mètres,
2: voilà. C'est pas assez pour ce qui est.
0: Parce que, moi, je l'ai pris d'en bas, moi. Mais c'est comme, ça dépend de où tu mesures.
2: Ouais, c'est comme le zizi.
1: Oh, vous êtes chiants. Mais pourquoi on vient là?
2: Et quand il fait très froid, elle se rétracte.
0: Bilan du défilé du pape, s'il vous plaît.
2: Ah,
0: sur les Champs-Élysées. Et non pas les Champs-Élysées, comme on me l'a écrit.
3: Oui. Oh.
0: 800 000 personnes. Zéro voiture brûlée. Zéro abribus cassé.
3: Ouais.
0: Zéro policier agressé. Aucune poubelle brûlée. On a le patron du très célèbre footlocker des Champs-Élysées, parce qu'à chaque fois qu'il y a des trucs...
3: Ouais, il est avec nous. Là. Bonjour. Bonjour, monsieur.
4: Oui, allô.
3: Bonjour. Ouais, vous êtes le patron du footlocker des Champs-Élysées.
4: Ouais, bonjour, monsieur. Ouais.
3: Le pape était sur les Champs... Oui, exactement.
4: Pompe radio.
3: Ouais. Le pape était sur les Champs ce week-end. Ouais. Vous avez pris des précautions?
4: Oui, j'avais tout barricadé. Hein, ouais. Planches sur les vitrines, rideaux métalliques. J'avais même mis les Air Jordan à l'abri. Hein, ça se vole bien, ça.
0: Ah bah ça,
4: ouais. J'avais prévu, je vous cache pas, dans l'agenda, lundi chantier, voilà.
3: Ah oui, et finalement, aucun débordement.
4: Rien.
3: Ah ouais.
4: Walou, nada, pas une vitre cassée ni même fissurée, et pas un petit graffiti, même pas une porte forcée, pas même un petit coup de pied dans une poubelle.
3: Ouais,
4: je vous cache pas, j'étais déçu. Ouais.
3: Ah ouais, déçu.
4: Ouais, ouais. C'est-à-dire, ouais, d'habitude le lundi matin, j'appelle l'assureur, je regarde la vitrine, je fais bon bah aujourd'hui repos, voilà. Mais je fais comme ça, je fais.
3: Ah ouais. Et là, du coup,
4: J'arrive ce matin, tout intact. J'ai dû ouvrir le magasin. Ça m'a fait bizarre. J'étais pas prêt à bosser. Des clients, des chaussures, des caisses. Bon, j'avais oublié que ça faisait de bosser un lundi. Hein.
2: Bah, tu arrives en pyjama.
3: Carrément. Vous aviez prévu quoi en cas de casse?
4: J'avais préparé mon discours, mais messieurs, exceptionnellement, Footlocker sera fermé aujourd'hui pour cause de dégradation.
3: Forcément. Quoi. Et le pape, vous lui en voulez?
4: Non, bien sûr que non. On peut pas lui en vouloir. Hein. Après, il aurait pu prévenir. Hein. Je passe sur les Champs, mais ça sera calme. Mais on n'est plus habitué. Hein. Là, j'ai tous mes vendeurs en repos. Je suis tout seul ce matin. Les barricades, elles vont servir. Il y a les gilets jaunes quand ils reviendront là. Ouais. Après, on aura la Ligue des Champions avec Paris. Quand on achète une barricade, elle est amortie chez nous.
3: Hein. Toujours, hein.
4: Voilà, à bientôt. J'ai du 44 si vous voulez venir.
3: Pas de problème, on arrive.
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0: Qu'est-ce qu'on écoute? Oh, c'est Pink ça.
2: Ouais, Pink.
0: Ah, j'ai reconnu tout de suite. C'est Europe 2 que vous écoutez. Bonjour, nous sommes lundi aujourd'hui, 28 septembre.

0: Aujourd'hui, le dossier du jour, c'est quoi, ma petite soufflette?
1: Les choses inutiles que vous savez faire.
0: Alors, Piet, il y a un truc inutile qu'il sait faire, il nous l'a dit tout à l'heure.
2: Oui, je sais faire le grattoir, là, la fourche, avec mes doigts. C'est assez visuel, hein, mais c'est voilà, comme ça.
0: Et ça sert à quoi?
2: Rien. Hein, mais c'est marrant.
3: C'est aussi le Vélociraptor.
2: C'est ça, et puis sinon pour remuer la purée comme
1: c'est quoi le rapport?
2: En fait, je peux plier que mes dernières phalanges. Je suis seul à pouvoir faire ça. Cherchez pas, il y a que moi.
1: De quoi? Pourquoi tu
2: faire ça, tu peux pas faire ça.
0: Il fait avec ses phalanges.
2: Je ne plie que la première phalange.
0: On dirait une personne âgée qui a de l'arthrite.
2: Je sais faire un doigt d'honneur avec mes pieds.
1: Non,
2: Sais
1: faire ça.
2: C'est pareil, c'est visuel aussi.
0: C'est vrai que ça fait deux.
2: Ça fait ça comme ça.
1: Mais avec les pieds.
0: T'as des saliepes.
2: Non, mais t'arrives à recroqueviller tes deux trucs comme ça.
0: Non, mais tu sais que t'as des pieds qui sont pas ouf physiquement.
2: Ma femme me le dit tous les jours.
0: Ils sont assez moches.
2: C'est pour ça que j'ai remarqué, je viens rarement en pieds.
0: Alors vraiment, tu sais que je respecte les différences, mais t'as vraiment des pieds moches.
1: Vas-y, fais un fuck.
0: Mec,
3: mais ça fait
0: c'est normal que ton deuxième doigt. Il dépasse de loin ton gros pouce.
1: C'est visuel.
2: Oui, mais c'est le pied égyptien.
0: Ouais, mais il est plus. Il est assez. Ouais.
2: Si, il est égyptien.
0: Ah ouais, bah
3: il a.
0: Et on explique. Et le petit doigt de pied, on explique. Est-ce qu'il a et t'auras beau gris, on dirait.
2: Il passe en dessous, lui, par contre, t'as vu? C'est ma mémère.
0: Oh, c'est moche, ça.
2: C'est ma petite mémère.
0: Julien, comment ça. Et il parle à ses doigts de pied, il appelle ça la petite mémère. Bienvenue chez nous, Julien. Salut, mon Julien. Bienvenue sur Europe 2.
4: Salut, l'équipe. Salut,
0: Julien, t'habites où?
4: Dans le Finistère, près de Quimper.
0: Très bien. Bon, Julien, raconte-nous un petit peu quel est le truc que tu sais faire.
5: Alors, c'est visuel.
4: C'est pas du tout visuel, mais je sais imiter Chewbacca.
0: Ça peut servir quand t'as
1: Ça sert à quoi?
2: Quand t'as une convention de Chewbacca.
0: Mais il a raison. Franchement,
4: ça sert à rien.
0: Alors, vas-y, vas-y, je t'écoute.
4: Alors, attention, préparez-vous.
0: Si, c'est bien.
3: Pas mal.
0: C'est bien.
2: Ouais, c'est pas mal, j'avoue.
0: Si, c'est bien. Refais-le.
2: Ouais, c'est quand il est calme.
0: Si, c'est bien.
2: Pas mal, j'avoue.
0: Et c'est tout?
4: Non, Georges Brassens aussi.
0: Vas-y.
6: Bonsoir, l'équipe de Coé, bienvenue.
0: On va rester sur Chewbacca. Julien, on reste sur Chewbacca, on bouge pas.
4: Ok, très bien.
0: On a

0: Ouais. Je dis, oui, plein de trucs que je vais faire et qui soient inutiles, mais.
1: Ouais, mais un talent.
0: Bah, rien d'exceptionnel, non.
2: Ah ouais, bah voilà, c'est ça.
0: Non, je suis d'une banalité monstrueuse, il n'y a rien. Ouais. Vraiment, je cherche, mais.
3: Pareil, je cherche, mais.
0: Non.
1: Moi, j'ai des idées, mais c'est pas diffusable.
3: Ouais, ouais. Ouais.
0: J'arrive à laisser les toilettes propres quand j'en suis sorti. N'est-ce pas un talent pour un homme?
1: Ah.
4: Oh.
1: Bah, est-ce que c'est
3: aussi,
1: perfect
3: oui, si, si.
0: Est-ce que beaucoup d'hommes passent la balayette, essuient le tour du bazar et mettent un petit peu d'air pic bleu?
4: Non, ça, ouais, ça devient, c'est un talent, je suis d'accord.
3: Moi, je lèche. Ouais.
4: Mais c'est pas inutile, ça.
1: Et en même temps, tu fais le cri de Chewbacca, je crois.
0: Pareil. Ouais.
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0: Ben voilà. On fera plus. C'est Europe 2, salut.

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10: Cette Europe 2 que vous allez entendre, et que vous écoutez d'ailleurs, que vous allez entendre, je veux dire, est-ce qu'on a le temps d'écouter quelque chose dans un instant ou on reste concentré sur les cadeaux?
11: On va voir, peut-être.
10: On verra bien. Ingrid, bonjour.

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1: Bon, on va se faire un bisou. On se dit rendez-vous tout à l'heure avec toute l'équipe, 15h30. Nous, avant, on sera de passage pour Il y en aura pour tout le monde sur Europe 1. J'ai entendu beaucoup de bien de Stouff sur cette émission. Beaucoup de gens me disaient super.
2: Ah, merci.
3: Ah, et sur moi,
2: rien.
1: Bon, ouais, rendez-vous tout à l'heure et puis on sera de retour évidemment pour la fin de journée sur Europe 2 avec tout le monde. Bon anniversaire à notre
3: rédac-chef,
1: patron rédac-chef. Des journalistes.
4: Allez, mon loulou là.
1: Ouais, Laurent Jules, viens faire un bisou, viens faire un bisou. C'est ton anniv aujourd'hui.
5: Merci.
1: Voilà, on boit quelque chose. T'as un gâteau.
3: Tu payes ta bouteille.
5: J'avais peur de la tarte à la crème venant de vous, donc j'ai voulu faire discret.
1: Ouais. Enfin, mais t'as cru.
2: Mais c'est pas possible.
1: Tu nous
2: ça.
1: As pris. On est bienveillants. Voilà, tourner. Enfin.
3: Allez, viens me souffler sur la bougie.
1: Allez. Allez, le zizi chantilly.
5: Bon anniversaire. Je vous ramène le champagne cet après-midi.

0: Allez, le zizi chantilly. Allez,
1: bon ben anniversaire. Je vous ramène le champagne cet après-midi.
0: L'abus d'alcool est dangereux pour la santé, mais d'accord. bon anniversaire, mon ami. Bisous à tous. Passez un bon lundi. Rendez-vous tout à l'heure sur Europe 2. Ciao et demain matin, 7h.
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0: Europe 2, bonjour et bienvenue, c'est Julien Fruité. Bon, le lundi matin, c'est compliqué, hein, comme d'habitude. Oui, compliqué, mais dites-vous qu'il y a pire, franchement. Pensez à cette femme qui a vu son ex-mari aménager juste à côté de chez elle et qui a fait installer une statue, un doigt d'honneur géant de près de 4 mètres dans le jardin. Voilà, avec ce genre d'histoire, on se dit que notre lundi matin, bon, en fait, il est pas si mal que ça. Et il va l'être encore mieux avec un classique pop Europe 2 d'Oasis. Je vous mets ça après Martin Garrix avec Ed Sheeran, Repeat It, et Ariana Grande va pas tarder aussi sur Europe 2.
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Bon, bientôt l'heure de passer à table, mais normalement le lundi c'est ok. Hein. Voilà, si vous êtes allé déjeuner chez vos parents hier midi, vous êtes sûrement reparti avec des restes dans un Tupperware, donc ça c'est cool. On écoute Maneskin, Ugel et Bruno Mars sur Europe 2 Pop Radio.

La playlist Pop Europe 2, avant midi, vous aurez la superstar Lady Gaga et puis Eva, qu'on aime beaucoup. Eva, que vous verrez dans la Starac à partir du 10 octobre avec un rôle de grande sœur pour la future promotion. Elle partagera son expérience avec les candidats, c'est trop bien. Eva, on écoute sur la piste sur Europe 2.

Europe 2 à midi 8, ah, ça négocie déjà à cette heure-ci là. Bah oui, parce que ce soir à la télé, bah, d'un côté le match de foot France-Belgique et l'amour est dans le pré, tu vois. Ça peut jouer au Chifoumi, c'est possible. Après, bon, je me dis qu'un match de foot, ça peut pas se regarder en replay, c'est impossible. Alors que

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Ah, on aime bien les ambiances comme ça sur Europe 2. Ça donne de la force à tout le monde pour ce lundi. Bon courage si vous bossez. Courage aussi à celles et ceux qui sont off aujourd'hui. C'est vrai que pour certains, le lundi, ça bosse pas. Bon, ça a bossé ce week-end du coup. Et là, c'est rangement pour certains d'entre vous. Les enfants sont à l'école. Donc voilà, on en profite.

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Bonus Pop Europe 2, on pense à toutes les personnes qui ont eu un crush ce week-end. C'est cool, hein, que ce soit par hasard dans la vraie vie ou alors provoqué, hein, pourquoi pas, grâce à une application de rencontre, peu importe. Voilà, le principal, c'est de penser à quelqu'un et que ce soit réciproque, c'est toujours agréable. Cette chanson parle d'un coup de cœur pour quelqu'un. Jennifer Page, on écoute Crush.

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0: En deux, est-ce que quelqu'un a des nouvelles d'Angèle? Oui, on en a et elle nous prépare plein de belles choses. Hein. On a trop hâte. 16 octobre, c'est son troisième album qui nous présentera Instinct, c'est le nom de l'album. Et après l'album, l'Instinct Tour, en concert un peu partout en France dès le mois de mars. J'ai dit qu'on avait trop hâte de tout ça. Angèle, je vous la passe après Ellie Goulding et après Temper City sur En deux.
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On se régale hein, avec la playlist Pop Europe 2 pendant 30 minutes non-stop. Alors il y a Taylor Swift qui arrive juste derrière, le groupe Katsai qui dans cette chanson nous invite à sortir, faire ressortir en nous notre côté sauvage. Katsai Animal sur Europe 2.

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0: 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C'est quoi cette histoire? 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Bon, à partir de 15h30 sur Europe 2, c'est Coé. Avant, je vous mets les Daft Punk, Dua Lipa et Alex Warren sur Europe 2.
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4: Rebonjour tout le monde, Coé sur Europe 2 comme tous les jours, 15h30, 18h, c'est une nouvelle semaine qui démarre. Nous sommes le lundi 28 septembre. Alors, ressenti 96 septembre.
5: Il
4: est interminable ce mois de septembre.
5: Il a duré un an.
4: Mais ensuite, on va être très très vite à Noël. Bonjour Corentin.
5: Bonjour Vito.
4: T'as passé un bon week-end?
5: Oui, très bien. Fatigant, mais.
4: Ouais, heureusement que c'est vendredi parce que.
5: Ouais, ça va. Week-end ce soir, impeccable.
6: C'est vrai qu'on a une tête de vendredi.
4: Exactement. Ouais, et Tony, ouais, alors toi, t'as une tête de vendredi, mais du mois d'approcher.
7: Ah ben, moi, j'ai une fille. Qui a 3 semaines, donc
5: jeune papa, quoi.
7: Ouais, je suis jeune papa, mais c'est cool. Franchement, la vérité, c'est cool.
5: Bon, franchement, je l'ai rencontrée vendredi. Tu te plains, mais elle est vraiment adorable.
7: Bah, elle est adorable jusqu'à minuit.
4: C'est un gremlin, quoi.
7: Ouais. Et après, ouais, dès que tu lui jettes un peu d'eau dessus, tu l'arroses. Il y en a deux déjà, et c'est pas les mêmes. Hein.
4: Bon, en tout cas, bienvenue dans cette nouvelle émission. Dès 16h, il va y avoir plein de choses. On aura. Alors, attention, l'équipe paye sa tournée. On avait fait le matin, Corentin, Coé paye sa tournée. Ouais. Là, ça va être l'équipe paye sa tournée. Il va falloir. On va deviner. Ça va être par hasard, on va faire un jeu de hasard, on en reparlera tout à l'heure, on expliquera tout.
7: Avec un dé.
4: Grosso modo, ça va se passer avec un dé, et un membre de cette équipe va devoir payer sa tournée dans un bar.

0: La dernière fois, t'avais perdu un truc hyper important, et t'as accusé la femme de ménage quand même.
1: C'est vrai.
0: Ouais.
2: C'est pas bien.
0: Et
2: ça,
0: je t'ai dit, c'est... Seb, arrête, je sais que c'est à Paris.
3: En plus, c'était une boîte de suppositoires. Je vous jure que c'est vrai. C'était une boîte, et elle... j'ai dit, je suis sûr qu'elle les a jetées.
0: J'ai dû appeler la femme de ménage.
3: Et j'ai dû l'appeler, elle dit, excusez-moi, est-ce que vous avez jeté la boîte de la
0: Elle me dit, mais madame, je vais pas jeter des suppositoires quand même. Je dis, mais oui, je m'en doutais, Sophie.
1: Ça colle un peu comme le sugar.
0: Non, mais le mec, de mauvaise foi.
4: Donner le bénéfice du doute, ça veut dire ne pas interpréter une remarque ou un comportement de manière négative.
1: Ouais, mais en gros, faut être soumis, quoi.
2: J'ai l'impression peu. En fait, faut fermer sa gueule.
1: C'est ça.
4: Accepter que l'autre change et ne pas transformer son partenaire en quelqu'un d'autre. Ah, voilà. Ça veut dire qu'il faut pas à tout prix dire je veux que tu sois comme ça, machin. Ah bah oui. Il faut accepter que l'autre, au bout de quelques années, puisse avoir un tout petit peu changé quand même.
5: Mais ça, c'est dès le départ de la relation. Si tu te dis, ah, peut-être qu'elle ou il va changer avec le temps.
4: Est-ce que je ne change pas, là, les gens? Est-ce que j'ai changé un petit peu?
1: Les gens ne changent pas.
0: Non. Non, t'as pas changé.
5: C'est bien ça le problème.
0: Si, ah, si, t'as changé en étant avec moi. Si, t'as changé avec moi. T'aimais pas le sport, tu marches. Avant, tu marchais pas plus de trois pas. Moins de canapé.
2: Non, tu fais un peu plus la fête.
0: Ouais, il est, oui, c'est vrai. Que du bon avec moi. Ouais,
2: t'es devenu
0: alcoolique. Il est devenu festif.
4: Oui.
0: J'ai fait goûter un peu trop le vin maintenant.
4: J'ai monté une cave à vin.
0: Oui. J'ai fait sa culture œnologique.
4: Voilà. Bon, continuer à entretenir volontairement le couple, notamment des rendez-vous à deux. Et rien qu'à deux, partager des loisirs ensemble, etc., etc.
5: C'est très important.
0: C'est pas mal,
5: c'est
0: vrai.
4: Et je pense que c'est, pour tous les gens qui nous écoutent, je pense que c'est le plus important.
0: Ouais.
4: Quand vous avez des enfants en bas âge, ça vous... Pardon, Tony, mais ça va pourrir le couple.
2: Ah ben moi, je l'ai quitté, ça y est.
4: Non, mais... Ça... et il faut savoir, des fois, donner les enfants à papy, à mamie, les faire garder, et puis même quand vous avez des ados, à un moment donné, faire des trucs à deux, parce que sinon, vous devenez papa-maman, et vous devenez plus du tout...
1: Surtout quand, alors... quand tu pars en club libertin.
3: Bah, c'est pas possible.
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0: Où est le téléphone qu'il va mettre sur son front? Il ne va pas regarder les écrans.
1: Il n'entend pas.
0: Voilà, nous on va voir la personnalité. Montrez-moi la personnalité. Très bien. Il n'entend pas. Tu entends là?
1: J'entends un peu.
0: Et là, tu entends là?
1: Vas-y.
0: Alors, là, tu entends ce que je dis là? Il va devoir trouver le père Fouras.
1: C'est bon?
0: Non. Il va devoir trouver le père Fouras.
2: Ah, okay.
0: D'accord?
2: Ok.
0: Très bien. Si toutes les trois questions, tu as 10 questions pour trouver la personnalité, si jamais tu. Toutes les trois, on monte l'électricité qui est sur ton bras. D'accord?
1: Ouais.
0: Allez, on y va!
2: J'adore ce jeu.
3: Pervers.
1: Première question. Est-ce que c'est une personne qui existe?
2: Oui.
4: Ah bah oui.
2: Ah bah oui.
0: Oui.
1: Est-ce que c'est un homme?
0: Oui.
3: Oui.
0: Ah je vois, je vois que ça a commencé.
1: Est-ce que c'est une personnalité qu'on connaît qui est. Attends.
0: Ouais, parce que par contre, il faut qu'elle ait un sens, la question.
2: Remets
1: est-ce que c'est quelqu'un de connu?
2: Oui.
3: Oui.
1: Est-ce que.
0: Bah, si je te. Oui, ah, si oui. C'est mon voisin.
1: Non, de connu, célèbre. De célèbre.
3: Ah oui, bah, oui.
2: Dans le monde entier.
1: Est-ce que c'est un chanteur?
3: Non.
0: Plus que 6.
2: On dirait qu'il y a quelqu'un sous la console.
1: Est-ce que c'est un politique?
0: Non. Ce n'est pas un politique.
2: Elle est morte, la dame.
1: Pas les dents.
0: Ben, je sais pas ce qui se passe, mais c'est assez violent.
2: Je vais aller à ta place un peu.
1: Est-ce que c'est un acteur?
0: Alors, écoute bien, je vais te donner, écoute bien ce que je vais te dire.

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0: Et ouais, une toute nouvelle émission qui va démarrer. Oula, j'ai eu un problème de syllabe. Une toute nouvelle émission qui va démarrer à partir de 16h avec plein de choses, plein de jeux, plein de cadeaux. Vous voulez jouer avec nous, vous envoyez Koé par SMS au 7 12 13. Mais pour l'instant, qu'est-ce que vous avez fait ce week-end? T'as fait quoi toi, Tony?
1: J'ai essayé de dormir, mais ma fille m'a empêché.
0: Et voilà. Ouais. Heureusement. Et toi, mon petit courant?
2: Moi, j'ai mixé et j'ai fait une soirée avec des potes et j'ai dormi toute la journée d'hier.
0: Ouais, voilà. Mais peut-être que vous pourriez vous coordonner tous les deux, parce qu'il y en a un qui dort pas et l'autre qui voudrait dormir.
1: Il est passé ouais. À la maison, il s'est occupé de ma fille pendant une petite heure.
2: Ouais.
1: Et pendant ce temps-là, moi, j'étais en train de ronfler.
0: Ok. Ouais. Ah oui. Donc du coup, moi non plus, j'y étais pas. Personne n'a été à un championnat du monde incroyable à Arras.
1: Ah non. Non.
0: Vous avez entendu parler de ce championnat du monde, on en parle maintenant.
3: Il y aurait un secret qui est sorti, qui révèle enfin, est-ce que je peux avoir une musique couple, qui révèle enfin le secret des couples de 50 ans, qui arrive à durer. Alors en fait, il y a plusieurs comportements que l'on peut adopter. Je vais vous les donner et vous allez me dire si vous le faites ou non. Parce que dans cette équipe, il y en a plein qui sont plus jeunes que 50 ans. Oui. Mais globalement, on va tous y arriver. C'est-à-dire, à mon avis, en gros, c'est la différence entre les couples d'ados qui se rencontrent et les couples qui ont construit.
4: En fait, il n'y a que toi. Moi, je suis avec un vieux.
3: Non, mais...
1: Oh, wow.
4: C'est le seul.
1: Oh, on va vous laisser.
0: Comment tu peux te laisser parler comme ça?
4: Non, mais c'est vrai, c'est le vieux.
2: Seb, tiens ta femme.
3: C'est vrai que moi, je pourrais prendre le nouveau modèle et prendre une plus jeune, mais j'ai décidé. Prendre les modèles avec
5: oui, mais il n'y a plus l'aide du gouvernement. J'ai regardé.
2: Ouais.
3: Alors écoutez bien.
2: Il y a quand même critère 12, hein, Nathan.
3: Restez curieux de son partenaire, poser des questions, s'intéresser à ses envies.
4: D'accord.
3: Ces trucs bateaux, on est tous d'accord là-dessus.
4: Ah, oui.
3: Il faut s'intéresser aux envies de l'autre. Si vous ne vous intéressez pas aux envies.
2: Bah, c'est la base.
5: Même quand elles sont nulles.
3: Ah, tu fais semblant.
0: Non, tu t'intéresses, mais tu le fais pas.
3: Savoir revenir vers l'autre après une dispute.
2: Important aussi.
3: Oui.
1: Ouais, mais en général, c'est les gars qui reviennent et les nanas qui font la gueule.
0: C'est vrai.
4: C'est vrai.
1: Moi, avec la chérie, c'est comme
3: nous,
1: ça.
3: Nous, on a une durée à faire la gueule, nous les mecs, très courte.
1: Ouais, c'est ça.
3: Vous, les filles, vous

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1: Oh, le gars est là, le gars est frais. Le gars n'a même pas transpiré dans les couloirs. Salut, 16h, l'émission est jusqu'à 18h, c'est Europe 2. 7 Europe 2, les infos, les news, Jérémy Desiderati. Salut Jérémy.
2: Salut Coé, bonjour à tous. Du soleil au sud, des nuages au nord, c'est une météo bien clichée que je vous détaille juste après les infos. Une messe unique s'apprête à démarrer dans la ville de Metz. Léon XIV va célébrer dans quelques instants le dernier office de son voyage en France, après avoir salué les fidèles dans les rues de la ville depuis sa

0: Je pense que là, il peut être en négatif dans les.
1: Non, mais vous savez, il y a des tas. Regardez François Hollande. Vous savez, il y a des tas de présidents. Ils y retournent.
2: Ah, mais là,
3: s'il y retourne, il est mort.
2: Quelqu'un va être élu pendant 5 ans. Si ça se passe mal,
0: il revient.
2: Oui.
0: C'est ce que va faire Hollande.
2: Il va essayer.
0: Là, il l'a pas dit.
1: C'est-à-dire qu'en fait, les gars se mettent en embuscade.
2: Bah oui.
1: En se disant, je ne suis pas le premier choix. Mais si à un moment donné, tac, calcul d'électeurs, droite, gauche, machin, hop, j'arrive là, vaut mieux moi, entre la peste et le choléra, vaut mieux prendre le typhus, moi je ne le connais pas bien.
2: En virus.
1: Ça, c'est un bon slogan, ça. Entre la peste et le choléra, prenez la gastro. C'est voilà. Et, non, mais tu sais, des fois, on peut être surpris.
4: C'est ce qu'il a fait la première fois, Hollande. On l'avait pas vu arriver, il est arrivé par derrière, gentiment.
1: Ouais. François Hollande, il y en a un autre qui l'avait pas vu arriver, c'était DSK. Je vous rappelle que DSK était prêt pour y aller, puis hop là, qu'est-ce qui s'est passé là. Voilà, sortie de route, et il était derrière, puis je suis là.
0: Il va nous refaire la même là.
1: C'est qu'un vœu, je suis disponible.
4: On est d'accord, Sarko, il peut pas se représenter.
1: Non, c'est compliqué. Je voyais une histoire d'inéligibilité, si je ne dis pas
0: le mot. Il sonne partout où il va.
1: Alors que, vous voulez que je vous dise un truc? Encore une, attention, il n'y a pas de politique dans ce que je vais dire. On fait pas de politique dans cette émission. Je pense qu'il serait meilleur aujourd'hui qu'il y a quelques années.
0: Évidemment.
1: La sagesse, je pense qu'il serait meilleur, moins foufou, moins sur les nerfs qu'il y a quelques années.
5: Il serait plus grand.
1: Je vais te passer tout ça au Karcher. Je pense que tout ça, il le ferait plus. Avec les années, t'es plus apaisé.
0: Il avait commencé son mandat sur un yacht milliardaire. C'était le. Voilà. C'était très bien.
1: Merci, Pierre.
4: Non, mais.
1: Allez, très bien.
0: Merci.
4: Excusez-moi. Allez.

0: Non mais.
1: Allez, très bien, Sébastien. Merci.
2: Excusez-moi.
1: Allez.
0: Non mais c'est un bateau.
1: C'est cuit. Mais il y en a une à faire à chaque fois. Il me l'a fait, hein. Il me l'a fait.
2: Et le Fouquet, il y va. Ça appartient bien au groupe.
1: Non, non, Fouquet, tu peux y aller, payer les charges. Bon, les amis.
0: Non, finalement, c'était un bateau de pêche, un petit truc.
1: Le kiki qui est sur le front, quelqu'un va jouer tout à l'heure. Bah, ça sera toi pour la peine. T'as bien fait de l'ouvrir.
3: Mais c'est une flippette.
1: Ah, il m'énerve avec ça aussi.
4: Ah non, non, non, non, non.
1: D'ailleurs, on va changer. Hein. Faut qu'on arrête l'électrification. On va passer à autre chose.
4: Ouais, écoute, batte de baseball. Ça, j'encaisse ça.
1: Je propose. Je sais pas, j'ai des tarentules, on va faire un truc.
5: Surprise.
1: Et puis l'équipe va payer sa tournée. Je vous parlerai d'un bar quelque part en France qui fait ça, justement, si vous tombez sur le 6, vous pouvez payer il vous paye la tournée. Ce que je propose, c'est qu'on appelle tous un bar tout à l'heure au hasard en France. S'il y a du monde qui est prêt, qui est dans le bar, qui est en train de boire un coup, on jouera. Le premier de l'équipe qui fait un 6, il offre la tournée.
4: Oui, mais je crois que c'est déjà leur truc. C'est oui. Comme ça que ça fonctionne là-bas.
1: C'est exactement ce que je viens de dire, si t'avais écouté. Ouais. C'est exactement ce que je viens de raconter. C'est exactement ce que je viens de raconter.
5: 5 minutes d'émission
1: et le mec, il me regarde dans les yeux, il me dit oui, c'est le concept du bar. Bah, je sais.
0: Il n'était pas concentré, il s'inscrivait sur France Travail.
1: Il y a une vidéo qui tourne sur les réseaux sociaux.
5: Le bar sur le bateau. C'était le bar sur le bateau.
1: Et maintenant, Aubry sort de score. Hey, bateau de milliardaire. Il y a une vidéo qui tourne sur les réseaux sociaux qui est assez marrante. C'est un journaliste américain, il est en plein reportage et il y a un truc assez improbable. Vous l'avez vu ou pas ce truc?
5: Non.
1: Vous n'avez pas. Alors je vais vous faire écouter. Alors tendez l'oreille, c'est en anglais, mais on comprend bien. Il est en plein boulot, hein.
6: This is my mom. Hold on. I'm trying to work right now. You over there calling my phone. This is D'Angelo. You can say hi. And don't be holding up traffic because you got cars behind you.
1: Voilà, vous avez compris,
5: mère.
1: Non, sa mère, elle déboule pendant le reportage. Non. Maman, je suis en train de travailler. Ah, David ! Viens, mon grand, je t'ai fait un gâteau yaourt, mon grand. Puis je t'ai fait tes tupperware, tu me les as. À un moment comme ça, vos parents vous ont déjà fait la honte.
0: Ouais, grave.
1: Ma mère, devant tout le monde.
0: Ma mère, elle adorait nous faire ça quand on était gamin avec ma sœur. Et elle nous posait devant l'école, elle klaxonnait. Chérie, bonne journée, comme ça.
1: Je l'ai tellement fait avec ma belle-fille, avec Victoire.
4: Ouais, mais c'est drôle, sur les devenu un truc.
1: J'avais fait des lâchers de ballons. Un jour, elle me dit, je l'emmène à l'école, elle me dit, mais pourquoi il y a plein de ballons dans ta voiture? Je sais pas, parce que j'ai un tournage après. Et quand on se rapproche de l'école, je vois qu'elle commence à se dire non. Hein.
4: Ah non.
1: Je dis, bah non, quoi. Elle me dit non. Hein. Et elle ouvre la porte, il faudrait qu'elle ouvre la porte, pousser les ballons. Donc elle essayait d'en reprendre un, il y en avait deux qui montaient et tout.
3: C'est drôle.
1: Ah, mais c'était très, très drôle. Les ballons.

0: On en rêve. Mais oui, je sais.
1: Moi, mon père, une fois, il m'a foutu une honte, la honte de ma vie en tant que supporter du PSG depuis des années. On s'était retrouvé sur le bord du stade, enfermé avec les joueurs du PSG qui faisaient le match d'après. Et derrière nous, il y avait Joël Batz, le gardien. Et mon père qui dit tout fort: hey, regarde derrière toi, il y a Rocheteau.
0: Putain, pas mieux.
2: Ah non, mais moi c'est les fringues quand j'étais petit. C'était les vêtements. La salopette avec le polo jaune. Pourquoi? Et puis le jour de la photo de classe, nickel. Puis la frange là, nickel.
3: Bien coupée
4: par ta mère. Elle t'a dit si ça passe, non, on voit rien. Puis elle essaie de récupérer, puis c'est pire.
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0: C'est Europe 2 que vous écoutez, je vous le dis tout de suite. L'essence est de plus en plus chère. Et bien dans un instant, je vous donnerai deux propositions. Tout le monde devra jouer, vous pourrez jouer vous aussi, chez vous à la maison. Stay.

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4: Par-dessus les temps, soudain j'ai vu passer les oies sauvages. J'étais à la soirée de Yann Muller hier à La Cigale.
5: Oui.
4: Franchement.

0: Il fait de la saucisse.
1: Excusez-moi, ça fait. Alors, je. Pardon.
2: Ça fait quoi? Oui, moi, j'ai.
1: Merci.
2: Moi aussi, j'ai déjà vu Pierre.
1: Je vais peut-être passer pour un crétin, mais j'en ai vu la dernière fois en vente libre à côté des chewing-gums.
0: J'avais pris.
2: C'est vrai,
1: ça fait quoi?
3: Ça dilate.
0: J'ai jamais pris, moi.
3: Ça dilate les.
4: En fait, ça te rend.
1: Ça te fait chaud.
4: Ça te fait chaud, puis ça te fait mourir de rire pendant 30 secondes.
2: Mais faut pas utiliser ça.
4: Mais ça fait des trous dans le cerveau.
1: C'est comme si tu prenais de la colle. C'est comme si tu sniffais de la colle.
2: Ça, oui.
4: C'est un peu le même délire, ouais.
1: Mais si.
3: Oui, du détergent, quoi.
1: Ouais. Ah, ok.
3: Mais je comprends. Mais à la base, ça sert à dilater certains trucs.
1: Oui, voilà. Pietro.
4: Oui.
1: Quatre jantes de 205 GTI, 1 litre 9, coûte 200 euros.
2: Est-ce quoi que la...
1: Oui, bah, d'occasion.
2: Je ne gueule pas.
1: 200 euros, le jeu de jantes.
4: Ouais, elles sont abîmées, hein.
1: Ah, c'est des vieilles jantes, c'est des 80 années 80. Est-ce que la filmographie de BHL en DVD est plus ou moins chère que les jantes?
4: Il en a fait un paquet de films, hein. Ah, mais un DVD, ça coûte combien aujourd'hui? Non, ça coûte moins cher.
1: La discographie de BHL, on a regardé sur les réseaux, ça vaut 115,04 €.
4: Ah,
1: Monsieur Corentin, 13 kilos de maroilles, ça vaut 329 €.
0: Ah oui.
1: Est-ce que 100 grammes de caviar beluga est plus ou moins cher que 13 kilos de maroilles?
0: J'en mange souvent aussi.
4: Je ne réfléchis même pas. 100 grammes, c'est énorme, bah 100 grammes de caviar.
1: Oui, le caviar coûte environ 500 €. Tony, 13 pots de 250 grammes de confiture de coin, ça coûte 85,15 €.
0: Okay.
1: Est-ce que 36 poissons rouges premier prix coûtent plus ou moins cher que les pots de confiture?
4: Combien? Attends, c'est 5 balles. 5 balles un poisson.
3: Le poisson rouge 36. C'est bon, c'est plus cher le poisson.
1: C'est plus cher le poisson?
3: Je pense.
1: Eh ben moins, les poissons coûtent 72 €, alors que la confiture de coin coûte 85,15 €. On n'a plus le temps.
4: Eh oui, non. Je te l'ai dit.
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1: C'est Europe 2 que vous écoutez. Dans un instant, des nouvelles du président. Allons, on pourrait revenir, on en parle. À tout de suite, c'est Europe 2.

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0: il a rien fait à part dire non à la guerre en Irak.
1: La deuxième fois, il a été réélu parce qu'en face de lui, il y avait Le Pen, qui même lui, je pense qu'il est pas très...
2: Oui, mais au niveau des emplois, il avait réussi à réduire...
3: Moi, surtout les siens, les cachés, les dissimulés, oui. Mais sinon, à part ça, pour le coup...
2: De Gaulle
1: ouais. François Hollande, il y retourne. Vous y allez ou pas?
4: Mais je pense qu'il y a plein de gens qui vont se dire... On parlait de la nostalgie, beaucoup de nostalgie ce matin là, dans l'émission. Ouais, je pense que les gens, en ce moment, ils ne savent pas pour qui voter. Ils vont se dire, François Hollande, franchement...
2: T'as pas envie de remanger ton vomi, quoi.
1: Non, mais entre la peste et le flambi... Bon, vous savez où est le vote, hein.

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4: Mais dis donc, dans un instant, David Guetta. Mais on n'aurait pas, avec tout cet engouement, on n'aurait pas raté la Starac. Il n'y avait pas la
5: Starac. C'est le 10 octobre.
6: C'était The Voice Kids ce week-end.
4: Ah, Pietre, tu commences pas à négocier. Je te jure, tu me fatigues.
6: Oui, c'est le 7 octobre,
4: non,
6: la Starac.
4: Il y a des gens qui achètent ça. Ils se mettent ça sur le ventre pour pouvoir se muscler devant c'est la télé. Que... Toi, on te met ça oui, sur le bras, mec. J'ai l'impression que...
7: J'ai trouvé le truc. Tu l'as dit ce matin, il y a dans le matcha, je bois du matcha. Et dans le matcha, il y a de l'aluminium. Et du coup, je suis conducteur.
5: Voilà.
7: Et du c'est coup, ça me fait des trucs de ouf.
6: Mais qui rate ça ?
7: L'électricité, là.
5: Bah, il est en alu, quoi.
6: Non, mais il trouve des excuses, là.
7: Ouais, je suis Iron Man, moi.
4: Ouais. Bon. Sois déjà, Pietre, déjà, avant d'aller chercher d'autres choses. Nous jouerons dans un instant à l'équipe qui paye sa tournée, puisqu'il y a un bar dont le concept est de je vous lance les dés. Si vous faites 6, vous ne payez pas votre verre.
8: Ah, c'est pas mal, ça.
4: Donc, tout à l'heure, nous sommes venus avec les dés. Nous appellerons un bar selon le monde qu'il y a dedans. Le premier de l'équipe qui fera 6 ou double 6
8: 6. 6.
4: Le premier qui fera 6 paiera la tournée. Et si on a 2-6 dans l'équipe, on fera une battle.
5: Ah, t'es à combien, toi?
4: Là, je fais 3.
7: Arrête.
4: Attendez. 3.
6: Ça sert à rien de t'entraîner, hein. C'est le pur hasard, Coco. Hein.
5: Oh, oui.
4: 4.
6: Le gars.
4: Il y a très peu de chances que je fasse 6. Ah, là-dessus ça va aller. Alors, Pietre,
7: ouais, qu'on en finisse, là.
4: Pietre,
6: arrête, hein.
4: Pietre, il a pas commencé. Voici le kiki sur le front. Pietre, tu te concentres.
6: Regarde-moi,
7: n'écoute pas les autres qui vont te faire des signes en disant Pietre, vas-y, monte.
4: Tiens-toi droit.
6: Regarde-moi.
4: Devant toi, ne regarde
5: mets
4: pas la
5: debout,
4: télé.
5: Déjà.
4: Non, non, baisse la tête. Voilà. Comme ça, on voit le personnage que tu as sur la tête. Maintenant, enlève ton casque, bouge tes oreilles. Je vais dire au public qui tu dois découvrir.
7: Arrête. Il a déjà mis des trucs.
9: Il a rien.
4: C'est Bruce Willis. C'est Bruce Willis. Il faut trouver Bruce Willis. Voilà. C'est fait.
8: On aurait dû lui mettre un mec pas connu.
4: Allez, attention.
8: De 2 heures.
4: Allez.
8: C'est bichon.
4: C'est Marcel Filanchard qu'il fallait trouver.
7: Non.
4: Pietre, tu vas. Pietre, tu vas pas commencer.
6: Je comprends pas. Il est sérieux.
4: C'est dingue cette négo.
6: Ça lui fait vraiment mal comme ça.
4: Mais ça fait pas mal du tout.
6: Bah, ça fait des trucs, mais.
4: Ah si.
8: Ça met des châtaignes quand même. Mais...
4: On y va, t'as dit question.
6: C'est censé être un bonhomme.
7: Je te fous dans la gueule, je te jure.
5: Hein. Mais justement, lui, tu peux
4: arrêter.
7: Est-ce que je suis un homme?
4: Oui.
7: Est-ce que je.
4: Concentre-toi.

0: Nous aurons tout à l'heure des nouvelles de ma petite copine depuis ce matin, Afida Turner. Je ne m'en lasse pas. Etienne ! Ah là là, là, tiens, et si Didier Deschamps recherchait du boulot ? On en parlera également tout à l'heure et puis on jouera à la fin de l'émission. Vous le savez, s'emballer un Mars, il faudra reconnaître le blind test. Pour aller, je vous ai donné tout le programme là. Là, vous êtes au courant de tout. On vous assure, vous avez la totale. On s'occupe de la tournée maintenant ou je le fais dans un instant ?
1: On peut commencer si tu veux.
0: Parce que le problème, c'est que s'il y a les pubs, il faut que je sois obligé de dire au monsieur d'attendre. Non, mais je peux commencer maintenant.
1: Comme vous voulez.
0: Je commence maintenant. Allez, appelez-moi des bars. On va faire. Là, le principe est simple. Ce que je vous appelle, que c'est un bar. Attends, avant d'appeler, coupe. Coupe ça, imbécile.
2: Mais attends, si on fait. Vas-y.
3: Celui qui fait 6, il paye.
0: Laissez-moi déjà vous expliquer. Une barque. Un bar qui s'appelle la barque bleue.
1: Oui.
0: Qui a une idée de. Au moment de l'addition, le serveur vient avec un dé. Il propose au client. Si le client fait 6, le repas lui est offert.
4: Bien.
0: Le jeu est organisé tous les jours entre 12h et midi, 17h, 19h. Le but du jeu, c'est qu'il y ait des gens qui viennent un peu en décalé. Pas idiot.
3: L'happy hour.
0: Je vous propose d'appeler un bar. Tout le monde aura un petit truc. On va passer un petit machin de dés. Voilà, par exemple, moi, je vais essayer de le relancer celui-là.
4: Il faut lancer les trois en même temps, non ?
0: Non, un seul. Le premier qui fait 6 offre la tournée aux gens qui sont au comptoir. Pour l'instant, je ne fais jamais 6. C'est bizarre, c'est des dés qui font pas 6.
2: Tant mieux.
0: Ouais.
3: Ça t'arrange.
0: Ouais,
3: tu vas voir qu'il va faire, au moment de le faire, il va faire 6.
0: Non, mais appelez-moi un bar au hasard. Allez, c'est parti. Allez. Ah oui, mais il faut qu'on appelle des bars où il y a du monde, qu'on le tend.
3: Et pourquoi on n'a pas appelé ce bar-là ?
0: Je ne sais pas, parce que Tony...
5: Oh purée, bar restaurant, bonjour.
0: Oh

0: comme une patate, le plus que fluo. Allô madame ?
1: Oui, bonjour.
0: Bonjour, c'est Coé à l'appareil, on est sur Europe 2, la radio dans toute la France. Dites bonjour à la dame.
2: Bonjour madame.
0: Madame, c'est moi qui vous invite votre tournée là.
1: Ah mais c'est trop aimable. Bah, merci beaucoup.
0: Je sais, ça me met sur la paille ce truc là.
1: Combien ? Ça a un côté très cher, vous n'êtes pas tombé sur la bonne personne.
0: Hein. Pourquoi vous avez bu quoi ? Vous avez bu quoi ?
1: Eh ben on a bu beaucoup.
0: Vous avez bu quoi ?
1: On a bu des bières.
0: Madame, il va falloir qu'on freine cet alcoolisme.
1: On fait passer nos journées de congé.
0: Ah bon, ça va. Alors, allez, c'est pour moi, ça me fait plaisir. Je vous embrasse fort.
1: Allez, merci, bonne
0: bisous,
1: journée.
0: Bisous. Allez, bisous. Quittez pas, on va reprendre les coordonnées. Allez, voilà.
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0: Ah, je voulais m'acheter un panini ce soir, c'est mort. Voilà. Testi Crusti.
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0: avant, tu la mets derrière, tu fais comment?
1: De quoi tu parles?
0: La pompe, la douchette.
2: La douchette.
1: Mais tu la mets pas derrière, elle est incrustée dans le truc, elle sort.
0: Alors, mais je te parle, la scène de base.
3: La version que j'ai utilisée. C'était un tuyau.
1: C'est ça.
3: Avec
1: non, mais ça, c'est la version de pauvre, ça.
3: Ouais, sinon,
1: t'as le tuyau d'arrosage qui vient avec le percheur.
0: C'est ni plus ni moins que ça. Hein.
3: Mais t'en fous partout, en fait.
1: Oui, mais c'est surtout, vous choisissez pas la température.
3: Faut rentrer dedans.
2: Mais tu te mets dans quel sens, dans la baignoire?
3: C'est dans les toilettes. Hein.
2: Ah,
3: c'est dans les
2: toilettes. Ok, mais une douchette.
1: Moi, t'as une douchette. T'as jamais vu dans les hôtels?
2: Je me dis qu'on peut le faire.
1: Non, t'as une douchette à côté des toilettes, ça évite. C'est pour les gens du Moyen-Orient. Les gens du Moyen-Orient.

0: Jérémy, Desiderati, la météo, les news, c'est parti.
1: Salut Koé, bonjour à tous. Les nuages ont pris le dessus dans le nord cet après-midi. Fin de journée beaucoup plus lumineuse en direction du sud. Le temps complet arrive dans moins d'une minute. On ne peut pas parler de l'Europe sans évoquer le christianisme. Le pape prêche pour sa paroisse lors de son dernier jour dans l'Hexagone. Léon XIV achève son marathon. En France, à Metz, il s'est offert un dernier moment de ferveur à bord de sa papa mobile dans les rues de la ville. Ce matin, devant des dirigeants européens et plusieurs têtes couronnées, le souverain pontife a défendu les racines chrétiennes du continent et appelé à retrouver le chemin de la paix. Le chemin du tribunal correctionnel de Paris à présent, le parquet national financier a requis 4 ans de prison contre Rachida Dati aujourd'hui, dont 2 fermes sous bracelet électronique, ainsi que 5 ans d'inéligibilité. L'ancienne garde des Sceaux est poursuivie pour corruption et trafic d'influence dans une affaire liée aux 900 000 euros perçus par Renault Nissan lorsqu'elle était eurodéputée. Les Bleus de Zidane, eux, seront jugés pour leur performance ce soir. Après une première victoire en Turquie, le nouveau sélectionneur français passe un premier vrai test face à la Belgique à Bruxelles. Zizou devrait procéder à plusieurs changements. Le coup d'envoi est prévu à 20h45. Et puis à l'image du reste de la journée, la fin d'après-midi est contrastée. Côté ciel, si la région Rhône-Alpes ou la Méditerranée sont au soleil, les nuages et l'humidité recouvrent les territoires tout à l'opposé, des Pays de la Loire en remontant vers la Lorraine. Le soleil va faire son retour demain dans le quart nord-ouest et les conditions seront d'ailleurs toujours aussi chaudes. Il fera 27 degrés à Paris et à Rennes, 28 à Strasbourg et près de 30 degrés sur la côte aquitaine. Très bon après-midi sur Europe 2.
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0: Est-ce que vous faites avec nous?
4: Dites-moi pas que c'est pas vrai!
0: Qui êtes avec nous?
6: Ouais.
0: Monsieur Corentin. Salut. Est avec nous, l'équipe au complet. Hein, l'équipe, les Harlem Globetrotters de la vanne. Il y a mon petit Tony qui est là. Comment va le petit? Parce que beaucoup d'auditeurs nous disent il faut que je te fasse ton cadeau, toi.
7: Oh, ça va, les amis, on n'est pas là.
0: Non, mais si, parce que c'est la petite, oui, mais. Collez la petite!
7: Ouais.
0: Si, mais faut que je fasse ton petit cadeau. On a fait comment, là, l'équipe? Ouais, toi, t'as fait ton cadeau, Piet, le reste de l'équipe, il a fait quoi?
8: C'est moi, cette semaine, parce que mon fils.
0: Non, mais vous voulez pas qu'on le fasse ensemble?
9: Un peu, ouais.
0: Non, mais je sais pas.
10: Tout seul?
0: Non, mais je veux bien, moi, je veux bien faire un truc, mais parce que je sais que les cadeaux de naissance.
10: J'ai pas regardé la liste encore, faut que je regarde.
9: Pour Sophie la girafe, on s'y met à
0: quoi? Qu'est-ce que t'as commandé?
10: T'as pas mis des trucs pour toi, hein?
7: Si, j'ai mis FIFA pour moi, mais quelqu'un l'a déjà acheté.
0: Allez,
7: bon, mais il y a plein de trucs. Il y a des petits body, il y a des petits biberons, il y a la poussette.
0: Il y a un Porsche Cayman.
10: Ouais, t'as toujours pas de poussette?
7: Si, je l'ai. Je l'ai même deux fois.
0: T'as deux poussettes,
7: oui. Je l'ai acheté moi, il y a un pote qui me l'a

0: ça.
1: C'est pour les douchettes aux toilettes.
2: Ah voilà, oui. Ah,
3: ça... apparemment c'est confirmé.
2: Ah mais ça dit, putain, c'est beau ça. Ça ouais. Parce que là ça et bah, Qatar.
4: C'est la mode du football hein.
2: Ça et mais, Qatar.
0: Bah non, c'est pas moche du c'est pas beau du tout, au contraire du pognon, il en a plein d'aider, il s'est gavé.
2: Mais laisse-le se finir bien enfin.
5: Attends, c'est comme toi Molaire à faire.
1: C'est comme toi avec l'Europe 1.
0: Bah, bah non, regarde, moi j'ai
1: c'est pareil.
2: T'aurais pu dire non, regarde comme tu vas te gaver.
0: Ouais.
4: Ouais.
1: Tu vas payer des impôts de ouf, toi.
0: On va dire ça. Ouais. Non, déjà, je sais même pas combien je gagne, déjà. Donc, ce sera déjà un contrat, une fois, un jour. Au moins un chiffre, quoi, qu'on me dise.
2: Eh bien, dis-toi que cette surprise est collective, puisque.
0: Toi non plus.
1: Ah, d'accord. Oh là là.
2: Vous savez, nous, on fait. Vous savez, il y a des. Cet été, il y a des trucs qui sont sortis où on disait, ouais, Coé a eu des propositions de retour sur énergie, il a préféré rester pour moins d'argent. J'ai vu passer des messages et des articles qui disaient, putain, c'est bien et tout. Bah, tu sais quoi? Là, j'ai commencé une émission sur Europe 1, même pas de contrat. Alors là, c'est
4: ah, c'est beau, hein.
2: Ah, et c'est franchement, c'est l'amour beau. Du micro, les gars, c'est l'amour du micro.
5: Eh ben, vous savez quoi, aujourd'hui, c'est vous qui allez jouer au ni oui ni non, et c'est vous qui allez tenter de gagner.
0: Merci.
2: Il y a une nouvelle tendance au Japon qui est assez improbable. Les boîtes de nuit, mais au lieu d'être un lieu de fête, les jeunes se rejoignent pour lire des livres dans des canapés. Il y a un DJ qui joue un set de musique relaxante.
3: Ah ouais.
2: À mon avis, ça doit être de la barre harpe et flûte de pan.
0: Mais du coup, il n'y a pas les spots, la fumée, les machins et tout, j'imagine.
2: C'est parfait pour la concentration. Ça s'appelle le Juicy Book Rave. Tu y es allé, toi, alors ?
6: Moi, j'étais au Japon, mais je ne suis pas rentré dans une de ces boîtes-là.
2: Bah non, il y avait des livres, t'as eu peur.
6: Ouais.
2: Ah, il s'est dit, qu'est-ce que c'est que ça en plus en japonais ? Il y a des images ? Et non.
1: Ils font les mêmes avec des sandwichs.
3: C'est bizarre.
2: Mais en fait, c'est pas si mal que ça.

0: je suis pas rentré dans une de ces boîtes-là.
1: Bah non, il y avait des livres, t'as eu peur. Ouais. Ah, il s'est dit, qu'est-ce que c'est que ça? En plus, en japonais, il y a des images? Et non.
2: Ils font les mêmes avec des sandwichs.
3: C'est bizarre.
1: Mais en fait, c'est pas si mal que ça. Tu vas pour lire, c'est une bibliothèque avec un peu de musique.
4: Mais c'est ni plus ni moins qu'une bibliothèque.
1: Avec un peu de musique.
2: Mais ça, mais ça existe en France, les bars comme ça, où t'as des jeux de société ou des livres ou quoi, t'arrives, tu te poses, tu prends un verre, et même pour pécho et tout, c'est cool.
1: Ouais. Pour pécho, en lisant Sartre, en écoutant de la harpe.
3: Ouais, c'est bizarre, ouais.
1: Ah, tu dois pas pécho sévère, hein. C'est vraiment pas la coutume que j'aurais envie d'adopter en France.
4: Non,
1: tu vois.
4: Non plus.
1: Est-ce qu'il y a des coutumes dans d'autres pays?
2: Ah bah oui.
1: Quoi qui a dit? Ah bah oui.
2: Moi.
1: Comme quoi?
2: En Espagne, ils font la sieste de 15h à 18h. C'est magnifique.
3: C'est pas une légende, ça.
2: Ah non, c'est pas une légende. Je te jure. Raison, mon frère travaille là-bas, les parents sont là-bas encore et tout. Mmh. Et c'est vraiment.
1: C'est un peu ce que tu fais, toi, ici, non?
2: Non, moi, c'est le contraire.
1: Quand on réfléchit bien.
2: Non, moi, c'est le contraire.
1: Bah non, tu l'as fait aussi à cette heure-là.
4: Mais hein. On se réveille pendant l'émission. Hein.
2: Ah bon?
1: Il y a un truc dans un autre pays.
3: Peut-être aussi au Japon, t'as les élèves, ils participent en fait au nettoyage des salles de classe et des espaces communs.
1: C'est très bien.
3: Et je pense qu'on devrait peut-être l'appliquer aussi chez nous. Ça leur apprendrait un petit peu à respecter les endroits où ils vivent.
1: Je suis entièrement d'accord. Si les gamins enlevaient les graffitis sur les murs dans les collèges ou les lycées, je peux te dire qu'il y aurait moins de graffitis.
4: Mais ils le font hein, déjà plus ou moins.
3: Bah, arrête-toi. Moi, la femme de ménage qui nettoie tout, qui se tape tout derrière, les poubelles.
4: Quand je faisais des conneries au collège, la punition, il fallait que j'aille tondre la pelouse et compagnie. Hein.
1: T'as enlevé beaucoup de chewing-gum sous la table, t'as déchewing-gumisé beaucoup.
4: Non, mais j'ai beaucoup tondu la pelouse.
1: Ouais, mais bon, parce que tu faisais des conneries aussi.
2: Moi, j'ai repeint le mur, j'ai repeint la classe avec des potes parce qu'on s'amuse à prendre les cartouches, tu sais, à mettre de la colle.
3: Ah oui, puis à faire comme ça avec le stylo.
2: Et à envoyer au plafond. À chaque fois, ça retombait de partout, donc on a repeint ça.
1: Bah tiens, viens repeindre le mur des dépressifs. Ici, tant que t'es lancé.
2: Avec quand tu veux.
1: Une petite tradition dans notre pays.
5: Une petite coutume, moi, ce que j'aime bien aux États-Unis. En France, ça commence à arriver, mais on l'a un peu moins, c'est les défilés à Halloween, là. Moi, je trouve ça génial, les trucs de Walking Dead, machin.
4: Ah, je le faisais avec mes enfants, ça. Ça, à faire en famille, c'est super bien. C'est génial, t'as tout le délire d'avant, tu le maquillage, le truc d'aller chercher les fringues. Tes gamins, ils sont au taquet.
5: Non, mais c'est une ambiance, c'est une ambiance complète.
4: Et après, c'est un délire, tu marches pendant deux heures comme ça en faisant des zombies.
1: Moi, je vous vois tous les matins en arrivant.
2: Ouais, c'est ça.
1: J'ai vu ce matin Corentin arriver, je dis, ça a été ton week-end, je vous rendrai. Je peux te dire, j'ai pas besoin d'aller loin. J'attends pas ça.
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0: J'ai le frisson.
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3: Ça, c'est ce que vous allez entendre dans un instant, Vanessa Carlton. C'est bien ça. C'est détente, c'est un bon lundi, ça vous remet tranquille. Nous aurons d'ici tout à l'heure, nous aurons le jeu du 100 balles et 1 mars. Attention, vous trouvez la bonne case et vous prenez votre checkos de 100 balles. Allez. Pour ça, vous envoyez COE, C-A-U-E-T par SMS au 7-12-13. Mais nous avons d'abord Lucie, qui va peut-être pouvoir prendre de l'argent. Je pense que Lucie, elle s'est entraînée tout le week-end. Elle a dit ni oui, ni non à son mec, à ses enfants, à personne. Elle n'a répondu que par peut-être, certainement. Je l'admets. Ça va, Lucie?
4: Absolument.
3: Voilà, elle est déjà partie. Lucie, qu'est-ce que tu fais dans la vie? T'habites où, ma petite Lucie?
4: Alors, je suis auxiliaire ambulancière.
3: Ouais.
4: Et j'habite en Mayenne, d'accord. À Saint-Léger.
3: Ah oui. À Saint-Léger, c'est où?
5: En Mayenne.
4: En Mayenne, dans le département de la Mayenne.
3: C'est à côté de Laval? C'est à côté de quoi?
4: C'est ça, c'est à une demi-heure de Laval à peu près.
3: Très bien. Mais à part, quelles sont les grandes villes à part Laval en Mayenne? J'ai l'impression qu'à chaque fois.
5: Je me pousse.
4: C'est la plus grande ville. Après, il y en a deux autres, mais c'est
3: comme
4: la
3: quoi.
4: Plus grande ville.
3: Vas-y, comme quoi, fais-moi rêver,
4: Mayenne, la ville de Mayenne et Château-Gontier.
6: Ah. Château-Gontier, bah oui.
7: Château-Gontier.
3: Tu connais Château-Gontier?
4: Bien sûr. Là où il y a le VNB Fest.
7: Ah oui, exact.
3: Là où il y a quoi?
7: Le VNB Fest, un festival, un grand festival.
5: Voilà. Celtique, non?
7: Pas du tout.
6: Il y a plein de compétitions.
3: Mais tu connais Château-Gontier?
6: Parce qu'ils ont un superbe endroit où il y a plein d'événements. Ça peut être ce que les DJ, ça peut être les choses avec les animaux aussi. Il y a plein de, ils font plein d'événements superbes.
5: Bah, elle connaît tous les châteaux.
3: Hein. Elle est géniale. Bah oui, parce qu'elle lui appartient.
5: Oui.
3: Château-Gontier, ça appartient.
6: C'est très joli. Voilà.
3: C'est la famille de Stouff. C'est non, vous regardez bien. Bon, tu vas jouer avec nous. Tu vas affronter.
8: Tony, c'est marrant.
5: Oh, ouais, moi, c'est marrant.
8: Parce que ça va pas aller, ça va aller vite.
5: Mais moi, non, la dernière fois, j'ai
3: fait 17. Non, il était bon, Tony. Allez, pour la peine, c'est toi quand même.
5: Ok.
3: Monsieur Tony, nous allons regarder le score. Dès que je dis go, c'est parti. On rentre dans le ni oui, ni non.
5: Attends, Oui, non.
6: Ni ouais.
3: Ni machin, ni deux delinements de la tête. D'accord. Nous allons jouer. 3, 2, 1. C'est parti, t'as bien dormi mon Tony?
5: J'ai très mal dormi.
3: À cause de la petite?
5: À cause de la petite.
3: Pourquoi
5: elle fait pas ses nuits?
8: Il répète tout, ça marche pas, on recommence.
5: Il a dit nuit.
8: Tu répètes les questions qu'on te donne, c'est une technique de gruche.
3: C'est une technique de
5: gruche. Il m'a demandé est-ce que t'as bien dormi? Non, j'ai mal dormi.
3: Tu jouerais dans. Tu veux que je te dise un truc? En Corée du Nord, c'est une pendaison.
8: Ouais.
7: Et il a dit nuit, et dans nuit, il y a huit.
6: Allez, on recommence, tu me dis Coco?
3: Je t'interdis de répéter les phrases, c'est trop facile.
8: C'est ça.
3: On y va. C'est lundi qui recommence, il est tout fatigué. Hein.
5: Je suis fatigué.
3: T'es fatigué de quoi?
5: Moi, je suis fatigué à cause de la petite.
3: C'est Pietre ou c'est la petite?

0: j'ai dit ouais.
1: Bah ouais, bah,
2: c'est
1: ouais,
2: ni oui, ça, ni non, non, ni ouais, ni non, ni hein. Ni même le hein. On va commencer à endurcir la règle. Hein. Tant pis, ma petite Lucie, je te fais un gros bisou.
0: Ouais, tant pis.
2: Bisous, ma belle. Bisous, on t'embrasse en Mayenne. Bisous, bisous.
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2: Et oui, tout ça pour une vanne. Si tu bailles, je te dirai bye bye. C'est Europe 2 que vous écoutez. Vous êtes bien, vous êtes détendu, vous êtes sur la route, ça ne roule pas à cause du con de vent qui n'avance pas. Eh oui, on n'y est pour rien.

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3: Mesdames, messieurs, les gars, les filles, bonjour. Bienvenue sur Europe 2. Si vous êtes en voiture, si vous nous écoutez, la journée est terminée. C'est ce que vous allez entendre dans un instant. C'est Ugel. Quel bonheur d'être avec vous tous les jours et de vous accompagner. Je rappelle qu'on aura la grande finale tout à l'heure pour jouer et pour repartir peut-être avec 100 balles et 1 mars. Je vous dirai d'ici quelques secondes ce qu'il y a dans les cases aujourd'hui. Il y a de très très beaux cadeaux. Très très beaux. Je pense que demain, je mettrai 2 cases 100 balles et 1 mars.
4: Ah oh. Donc,
3: c'est mon petit côté généreux du mardi, parce que demain c'est mardi et demain nous serons le 29 septembre d'un mois de septembre qui n'en finit pas.
5: Ouais, c'est surtout que tu as économisé 200 balles sur le ni oui ni non.
3: Ouais, c'est vrai. Ouais, j'ai un peu de t'as raison, j'ai un petit peu de cash. T'as raison, je suis un peu foufou. Dans un instant, et si on trouvait du boulot à notre Didier Deschamps qui va donc peut-être partir faire un tour en Arabie Saoudite. Je crois que les contrats quand tu joues au foot en Arabie Saoudite, c'est ouf.
6: Bah oui, tu me souviens de ouf. Mais ils te prennent ton passeport par contre. Donc à la fin, il y a toujours des litiges. Je te jure,
3: porte quoi.
6: Que quand tu arrives là-bas.
5: Saoud, quand t'es prostituée, pas quand t'es Didier Deschamps.
3: Mais non, mais... Ou alors Didier Deschamps, il va comme prostituée, mais ça m'étonnerait.
6: Non, mais les gars, je vous assure que dans le foot, là-bas, il y a des joueurs qui sont partis et qui avaient des problèmes et qui n'ont pas été réglés parce qu'ils leur ont remis leur passeport. Et je t'assure que c'est vrai.
7: Mais c'est vrai que Cristiano Ronaldo, il a l'air vraiment emmerdé là.
6: Ouais, Cristiano, c'est pas pareil, c'est Cristiano.
3: Il n'y a pas un agent de joueur qui supporterait qu'on prenne le passeport.
7: Bah non. Mais ça veut dire

0: ça.
1: Céline Dion.
0: Céline Dion, voilà. Encore une fois, elle dit que sa version, elle est au-dessus. Hein.
2: Oh, bye, ma sœur. Ça, c'est anymore. Elles sont comme ça. Et moi, je vais être.
0: Toi.
2: Oh, bye, ma sœur. Don't wanna be. Oh, bye.
0: C'est là que ça, ça. Attention, ça parle.
2: Anymore.
0: Là, il y a une marche. Regarde, regarde, regarde. Ah ouais. Oui, s'il y a une petite marche à un moment donné.
3: Mais Céline, elle le fait comme ça, elle s'arrête au milieu.
0: Si je vous propose bien, on va le réécouter. Remets-le, parce qu'elle chante au début. Remets-le, ça va. Au début.
1: Tu l'as quand même au début.
0: Remets. Voilà.
2: Bye, ma.
0: Écoutez, ça c'est les autres. Elle va y aller. T'as raison, c'est un dodane.
4: Elle est en bagnole.
0: Elle le prend un peu vite et elle redescend. Écoute bien.
4: Moi, je dirais c'est une olive.
0: Écoute bien.
2: Ah, non.
0: Écoute bien. Le dodan arrive un peu vite. Et elle redescend. Voilà. Si, c'est un dodan. Voilà, c'est le dodan experience, si vous voulez.
3: L'olive, ça marchait aussi.
0: Arrêtez de vouloir mettre des olives dans tout. Vous pouvez pas, Fida.
3: Si, sur la descente,
0: mais jamais.
4: Olive aux anchois.
0: Mais enfin, est-ce qu'il y a un domaine, des fois, vous êtes dit, je suis meilleur, ou je suis sûr que je suis le meilleur?
4: Ah, bah là, le chant.
0: Vous avez remarqué quand on chante dans sa douche? On chante
4: oui,
0: bien.
4: Juste, mais ouais. Même en voiture, la dernière fois, j'ai fait le coup. En voiture, je mets le son un peu fort, je chante, je fais putain, je tiens la note. Et puis là, t'as un coup de tête, ton téléphone, il sonne sur le CarPlay. Blou, et là, tu continues de chanter. Oh, je chante comme une merde.
0: C'est que ma chérie, pour le mariage, elle se prépare. Elle veut faire un truc où elle veut qu'on chante.
3: Oh là là.
1: Mais non.
4: À plusieurs
1: là.
0: Alors, je

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4: J'ai oublié de raconter ce matin à mon équipe et donc à mes auditrices et à mes auditeurs ce qui m'est arrivé hier soir. Hier soir, je dînais avec des copains. Ouais. Vite fait, avant Yann Muller.
5: Ouais.
4: Petite planche, apéro et tout. Et c'est vrai que des fois, je me dis, les restaurateurs, ils doivent avoir, ils doivent se dire, c'est doit être dur de trouver des fois du personnel motivé. Mmh. C'est dur des fois quand vous avez une perle au service, vous la gardez.
5: Bien sûr.
4: Des fois, vous avez trop de gens qui font ça pour prendre un peu de sous. C'est pas leur métier, c'est pas leur truc.
5: Et puis surtout là, par exemple, un dimanche soir où c'est, tu te dis, les autres ils sont alors, au calme chez eux.
4: Bah, moi, dimanche soir, on est au resto, petit resto un peu branché à Paris, machin et tout. Et le mec, je dis, on va prendre des petites choses à partager. Donc il y avait des sardines, il y avait des morceaux de jambon, des machins. Et je lui dis, est-ce que vous pourriez vous faire un croque-monsieur? Le mec il me dit, oui, il y avait marqué croque-monsieur. J'ai dit, mais ce que je voulais vous dire est vrai. Je veux dire, est-ce que vous pourriez dire, s'il vous plaît, est-ce que vous pourriez nous le couper en clac-clac, tu vois, en ouais, petit truc, vous faites deux coups de couteau, comme ça, c'est. Je.

0: Je suis actuellement à la recherche d'un emploi. J'étais ces derniers temps dans le monde du football. J'avais un emploi qui me prenait une longue partie de ma semaine, mais les choses se sont arrêtées depuis quelque temps, donc je suis disponible.
1: Ouais, bon, donc on
0: Vous voulez des mots? Qu'est-ce que vous voulez demander?
1: Non, non, non, on prend personne. Hein, donc on est déjà deux à la boutique déjà. Donc voilà, on n'a pas de recrutement à faire, c'est ça que je veux dire.
0: Oui, c'est vous passez peut-être à côté d'une bonne recrue.
1: Peut-être, mais bon, on va pas recruter quelqu'un. Voilà, on est déjà deux, donc bon, voilà, c'est comme ça.
0: Je suis spécialiste rayon football. J'ai passé 15 ans à la tête
1: Oui, mais
0: de.
1: nous, c'est du running, hein. C'est pas du football, c'est du running.
0: Et ça, par contre, j'y connais rien. Je vous cache pas
1: Voilà.
0: que. Après, c'est des baskets, c'est pas non plus.
1: Ouais. Bon, voilà,
0: Bon,
1: monsieur.
0: bah, tant pis.
1: Bonne journée.
0: Pas la peine de déposer le CV alors.
1: Non, non, non, non.
0: D'accord.
1: Merci, au revoir.
0: Et si j'achète une paire de baskets non plus? Non plus. Bon, d'accord. Enfin, un autre.
2: Ah là là.
0: Peut
2: ah,
0: pas.
2: Complet. Ça marche pas pour Dédé.
3: Le
2: là.
3: Mec, il a dit non à Didier Deschamps.
0: Ça marche pas. Ça
4: ah, on a un espace foot.
0: C'est quoi? Je vais attaquer directement.
5: Ah, espace foot, c'est bien.
0: Allez, c'est quoi? Je vais y aller directement. Espace foot, je vais dire c'est Didier Deschamps.
5: Voilà.
0: Voilà, comme ça, il y a un moment, on va s'en sortir.
6: Bonjour.
0: Allô?
6: Allô, bonjour.
0: Oui, bonjour.
6: Bonjour.
0: Oui, c'est l'espace foot?
6: Oui.
0: Bonjour, madame, j'appelle. Voilà, il se trouve que j'étais entraîneur pendant 15 ans d'une équipe de football ces derniers temps. Voilà, donc j'ai géré l'équipe de France et là, je recherche un emploi, un contrat, car actuellement, j'ai plus de temps que prévu. Je recherche un contrat de travail en 4-3-3. Une semaine, je bosse 4 jours. Les 2 semaines suivantes, 3 jours. Est-ce que c'est possible?
6: Non, c'est pas possible, monsieur. De toute façon, notre équipe est complète. On
0: oui,
6: n'a pas
0: mais,
6: besoin de personne.
0: C'est-à-dire, moi, je suis spécialiste dans le football. Comment s'appelle le magasin?
6: Espace Foot.
0: Alors, regardez, madame. Imaginez, j'ai réussi à gagner une Coupe du Monde avec Kadir Rami et Stéphane Nzanzi. Vous voyez, qui n'ont jamais touché quoi que ce soit. Donc, je pourrais
6: bien
0: vous...
6: sûr. OK. Bah, oui, mais on n'a pas besoin de personne.
0: Alors, je demande pas grand-chose, je suis au SMIC, et une prime à la signature, et un bas de bouche. Regardez les dents intactes, ça c'est important pour le... Vous avez raccroché? Personne.
3: Elle a capté quand même, hein. Elle a
0: personne
3: dit...
0: veut.
3: Ouais, c'est ça, oui.
0: Personne veut.
3: Non, mais là, j'ai hâte qu'elle dise à son boss qu'elle a eu des champs au téléphone et qu'elle lui a dit non. Mais t'es complètement con, Céline. Allez, Céline, t'as eu?
0: Tiens, je suis en ligne avec le monsieur. Allô?
7: Oui, bonjour.
0: Oui, bonjour monsieur, c'est magasin de football?
7: C'est la même.
0: Didier Deschamps à l'appareil.

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17: J'ai revu ce film il n'y a pas longtemps.
18: Il est génial.
17: J'ai revu ce film. Tu sais quoi? Il fait du bien.
18: Ouais. Mais c'est exactement
17: ça. Il fait
18: ça.
17: Du bien. Il n'est pas crédible. Il est, au début, il m'a fallu du temps pour le voir.
19: Ah ouais?
17: Ah, j'avais peur que ce soit chiant et tout. La fois. Ah,
19: non,
17: j'avais...
19: non, c'est une belle histoire.
17: Il y a des trucs comme ça qui sont beaux.
19: C'est vrai.
17: Il y en a un avec Ben Stiller aussi qui est très très beau. Où il part à l'autre bout du monde. Vous ne l'avez pas vu celui-là? Comment il s'appelle? Aide-moi.
20: La vie rêvée de Walter Mitty.
17: Oui, si vous ne l'avez pas vu, regardez ce délire. C'est un gars qui a une vie, il ne se passe rien. Il passe son temps à rêver sa vie. C'est-à-dire, il s'imagine qu'il met des claques à son boss, qu'il fait du machin et tout. Sauf qu'il travaille à la cave d'un journal. Et un jour, il y a un mec qui lui envoie une photo. Et il faut qu'il aille à la recherche de la photo. Et il va faire tout ce qu'il a rêvé de faire.
19: Ah.
17: Et franchement, c'est un peu comédie, c'est un peu beau. Les images sont sublimes.
18: Ah ouais, c'est sublime.
17: C'est super beau. La vie rêvée.

0: entre 1 et 10. Et ben, je vais prendre le 6.
1: Ah là là, ça c'est beau. Hein, ça c'est beau. Pouah, tu gagnes la poupée gonflable Bertrand Renard. Allez, la poupée gonflable Bertrand Renard des chiffres et des lettres.
2: Avec sa moustache.
3: Ça pique un peu.
1: Avec sa moustache et son gonfleur. Bravo.
0: Génial.
1: Je t'embrasse fort. Comme ça, tu fais du covoiturage, tu le mets à côté de toi, Bertrand Renard.
0: Bah oui, tout à fait. Ça
1: bisous,
0: va
1: ma belle. Bisous, bisous. Bisous, Nico. Ça va, Nico?
4: Ouais, ça va la forme.
1: Allez, on va très bien. Allez, Nico, on va très bien. Concentre-toi. Reprise.
5: Reprise. Je t'aime. Je t'aime comme un fou, comme un soldat.
1: Faudrait moins m'aimer, madame.
5: Comme une star de cinéma.
1: Alors ?
4: Ça va bien ?
1: Ben évidemment, c'était la impatience. Vas-y, tu me trouves une case. Entre 1 et 10, qui n'est pas la 6.
4: Allez, la 9.
1: La 9, magnifique. Tu gagnes, oh là là, ça c'est beau ça. Tu gagnes une bouteille d'eau de Cologne. C'est une cristalline qui a été achetée à Cologne en Allemagne.
2: Ouais.
1: Voilà. Bravo mon pote.
4: Merci beaucoup.
1: Salut mon Nico, gros bisous à toi. Vous allez me les faire tomber, les emballer un marre, Charlotte. Allez ma Charlotte, tu te concentres Charlotte. On y va Charlotte, d'accord?
6: Je me concentre.
1: Allez, allez, je me concentre, voici le morceau. Rien qui va là-dedans. Rien qui va.
2: Le micro il est plus d'un côté que de l'autre. Ouais.
1: Alors, c'est qui?
7: Les Black and Peas.
1: Ah, c'est excellent.
2: Les Black and Peas.
1: Voilà. Charlotte.
7: Oui.
1: Pas la 9.
3: C'est les Black and Peas. Les Black and Peas.
1: Pas la 6. Le Black and Peas. C'est les Black and Peas.
7: La 1. La 1. Allez.
1: La 1.
6: La 1, elle a dit.
3: Les Black and Peas.
6: Les Black and Peas.
3: C'est le nouveau groupe.
1: Eh bien, je suis content de t'offrir. Le Nokia 3310 avec 1% de batterie.
2: Ah ouais.
1: Réfléchis bien au coup de fil que tu vas passer parce qu'on n'a pas la recharge. Donc réfléchis bien. Okay. T'as un coup de fil, t'as le droit à un coup de fil. Bisous, ma petite Charlotte. Bisous.
7: À la prochaine.
1: T'embrasses. Quand tu veux, on joue avec nous deux. On jouera pour gagner les sous. C'est pas tombé aujourd'hui.
6: Ah,
1: ah non, c'est aujourd'hui, vrai. C'était dans la case 4.
2: Aïe, aïe, aïe.
1: Et s'emballer un mars. Bah, voilà. Ouais, je fais ce que je peux pour vous aider. Moi, un bisou à tous. On revient demain matin, 7h. Vous êtes là?
2: Oui.
1: Vous êtes là, bisous. Je vous aime fort. Reposez-vous si vous êtes dans la voiture. Bisous. Continuez de nous laisser des messages un peu partout sur tous les réseaux. Rentrez bien à la maison et restez sur Europe 2. À demain.
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1: Il est 18h. À demain.
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1: Je vais essayer Christophe Marceau. Passez tous une très belle soirée. Continuez de nous écouter demain matin, 7h. Je m'occupe de votre réveil. Jérémy Desiderati, c'est pour les news et la météo. Quel temps fera-t-il? On va tout savoir.
10: Salut Koé, bonsoir à tous. Début de soirée relativement tranquille, côté ciel, avant de laisser la place aux éclaircies et à la chaleur demain. Le temps complet arrive en fin de flash. Éducation, santé, transport ou justice, les services publics vont tourner au ralenti demain. Face au manque de moyens et à des conditions de travail dégradées, plusieurs secteurs sont appelés à la grève. Dans les écoles, le SNUIPP FSU prévoit 40% de grévistes en primaire et en maternelle. Après les réquisitions, place à la défense de Rachida Dati. Ses L'avocat dénonce ce soir des peines qui reviendraient à une mort civile pour l'ancienne ministre. Le parquet réclame 4 ans de prison, dont 2 fermes sous bracelet électronique, mais aussi 5 ans d'inéligibilité. Rachida Dati est accusée d'avoir tout

0: c'est de toute beauté. Allez, fin de journée avec Europe 2, bienvenue. Si vous nous rejoignez, je vous ramène à la maison. On fait comme ça. Allez hop, avec la playlist Pop Europe 2, j'ai Temper City là qui arrive, avec Self Aware, j'ai Katy Perry, puis peut-être pour vous, hein, 30 000 euros, je répète, 30 000 euros. Si je vous enchaîne avant 21h, Miley, Léman, un artiste français qu'on vous fait découvrir depuis quelques jours, et puis Alex Warren avec le triple mix Pop Europe 2. Si les fins de mois sont souvent difficiles, bah voilà, on va tout arranger grâce à Europe 2. Donc un conseil, restez à l'écoute et puis surtout, bah, à tout de suite alors.
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0: y a ceux qui pensaient passer un bon lundi et finalement, bah, ça s'est pas passé comme prévu.
1: Ben oui.
0: C'est visiblement le cas pour Marie à Pontoise, pour Fred à Carcassonne. Sylvie aussi à Assette, mais elle, elle relativise. Elle dit que bah, demain est un autre jour et puis c'est tout. Et heureusement qu'il y a Europe 2. Bah ouais, on est là. Et merci de votre fidélité. Merci de passer quelques minutes chaque jour, voire quelques heures chaque jour avec nous. Dans la playlist Pop Europe 2, là, dans quelques instants, David Guetta avec Jennifer Lopez, Coldplay ou encore Manon Lisa. Et vous savez que votre fidélité, elle peut être récompensée, écoutez.
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C'est 30 000 euros pour vous. Alors surveillez bien sur Europe 2, Miley, Alex Warren et puis Léman, cet artiste français qu'on vous fait découvrir depuis quelques jours. Ces trois artistes enchaînés peuvent vous permettre de rembourser les études de vos enfants. Évidemment.

0: Europe 2, est-ce que vous vous souvenez de la collaboration en 2022 entre Vianney, artiste Europe 2, je précise, et Ed Sheeran? Et si vous vous rappelez bien, c'était lors de l'émission Taratata sur France Télévisions que l'idée et puis l'amitié étaient nées. Ben, on va les réécouter ensemble avec ce titre dans Call On Me. On a Teddy Swims aussi qui arrive dans la playlist Pop Europe 2. Et puis un message de Jocelyn au Sable d'Olonne qui dit qu'il kiffe démarrer la journée le matin avec Koé et toute l'équipe et rentrer le soir à la maison tranquillement avec moi. Merci Jocelyn. Il y a aussi Yannick Halil qui nous écoute. On lui fait un clin d'œil. Et puis Magali est à Metz.
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0: Oh, ce que c'est bon. Europe 2 ce matin, c'est Virginie dans le Maine-et-Loire qui a bien démarré la semaine grâce à nous et à Coé. Hein. Europe 2 lui a payé son loyer de 968 euros. Bam, une bonne chose de faite et en moins à payer. 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Quentin saura vous le rappeler évidemment ce soir. Je vous laisse avec lui d'ailleurs. Hein. Et avec la playlist pop Europe 2, Jérémy Frérot. Et à 21h, il vous diffusera Ugel et Solto à demain.
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0: Ah oui, gagner 30 000 euros, moi j'appelle ça le paradis, très clairement. Pendant franchement quelques minutes là, vous allez pouvoir croiser les doigts bien fort pour espérer entendre le triple mix pop Europe 2 et donc tomber nez à nez avec 30 000 euros. Trois titres enchaînés, 30 000 euros à gagner, les voici. C'est le dernier élément. Les trois titres enchaînés dans n'importe quel ordre. Soyez vigilants, Alex Warren. Plus Miley égale 30 000 euros. À ce moment-là, vous envoyez pop par SMS au 7-12-13. Là, je vous ai préparé Marine et Ariana Grande sur Europe 2.
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0: l'album de Oshi qui part en tournée partout en France avec Europe 2. Ce sera en 2027. On va écouter Oshi, Izia aussi et Julien Doré, Europe 2 Pop Radio.
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0: 2.
1: Ça peut peut-être tomber dans les toutes prochaines minutes. Je vous rappelle, si vous êtes passé à côté de l'info, petit conseil d'amis, notez-le sur un post-it. Voilà, comme ça vous avez toujours pas loin de vous la règle à suivre. Repérez les trois titres pour gagner 30 000 euros. Le triple mix pop Europe 2, c'est Miley. Alex Warren. Élément. Ces trois titres enchaînés dans n'importe quel ordre, c'est 30 000 euros. Et à ce moment-là, vous envoyez pop par SMS au 7 12 13. Voici le premier, l'aimant sur Europe 2.

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Europe 2 Pop Radio, c'est la playlist Pop Europe 2 pendant 60 minutes non-stop. David Guetta, il y a une chose qui lui manque quand il passe longtemps aux États-Unis, longtemps sans revenir en France, c'est le fromage. Je comprends. En plus, on va rentrer dans la saison la meilleure pour le fromage, les fondus, tartiflettes, raclettes. Aïe, aïe, aïe. David Guetta et Jennifer Lopez sur Europe 2.

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1: Europe 2 Pop Radio, bon, la journée la plus compliquée de la semaine, celle où on est le moins motivé, c'est le lundi, ça c'est fait. Il n'y a plus que le reste de la semaine avant le week-end là maintenant, quand même. Hein. Voici Tovlo et Stromae sur Europe 2. Évidemment.

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1: Évidemment. 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

Europe 2 Pop Radio, on s'en doutait, hein, c'est parti extrêmement vite. Les places pour les deux dates parisiennes d'Oasis. Oasis, c'est maintenant pour un classique pop Europe 2.

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1: Bébé Rexha et David Guetta, Sad Girls.

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1: Léon XIV a été acclamé par une véritable marée humaine pendant sa descente des Champs-Élysées, dont Stouff, avant de célébrer une messe géante à la place de la Concorde, la plus célèbre avenue du monde. Il y avait plus de 800 000 fidèles. Il y en a un qui était pas là. On va quand même demander si t'es content de l'engouement. Appelez-moi le président. Allez.
2: Ouais, il fait la gueule.
3: Tu vois ? Vous êtes en communication avec le standard de la présidence de la République française.
4: Comment ne pas te louer ?
5: Comme par hasard.
4: Comment ne pas te louer ?
1: Ah bah ça y est.
4: C'est bon, il va bientôt partir le papounet.
1: Monsieur Macron, on a l'antenne, monsieur Macron. Un peu de respect, s'il vous plaît.
2: Je l'avais dit.
1: Monsieur Macron.

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1: Voici le retour de la Star Academy. Ouais. Ça y est, c'est lancé. Ils ont annoncé la nouvelle saison. Ça démarre le 10 octobre. Les téléspectateurs découvriront ce soir-là les visages de la prochaine promotion au château de Damary-les-Lys. Alors, on a qui alors?
3: Pour commencer, on a le présentateur iconique de cette émission. C'est Nikos Aliagas, bien sûr. Salut, Nikos.
4: Bonjour à tous. Bonjour, les loups. Quel honneur, quel bonheur, quelle joie de vous retrouver bientôt sur TF1 pour le retour de la Star Academy.
5: Ah oui.
4: Au programme, un show incroyable du public. Qui n'a que ça à foutre que d'assister au retour de la Star Academy, des professeurs qui vont s'embêter à apprendre aux élèves à chanter. D'ailleurs, je trouve ça un peu débile.
3: Oh, mais pourquoi vous trouvez ça débile, franchement?
4: Apprendre aux élèves à bien chanter alors que depuis 7 ans, le vocodeur fait faire des miracles à Jules et à tous les autres rappeurs.
6: C'est pas faux.
4: On aurait pu faire des économies, les loups.
3: C'est vrai, ça. Ouais, mais bon, que voulez-vous, Nikos? C'est comme ça. Et puis sinon, vous avez quand même hâte d'être demain soir?
5: Le 10 octobre.
3: Ouais, le 10 octobre.
4: Oui, fils.
3: Oui.
4: J'ai hâte de les découvrir. Tous ces nouveaux élèves, j'espère qu'on n'aura pas un nouveau Jean-Pascal. Pourquoi? Qui nous sortira une purge, comme je suis un agitateur, un provocateur.
3: Une bête à poil.
4: Mon nom est Jean-Pascal.
3: My name is Jean-Pascal, oui.
4: Bisous les loups. Oh, rendez-vous le 10 octobre sur
3: TF1. Merci Nikos.
4: Salut fils.
3: On a
4: Salut,
3: hâte de Nikos. Vous retrouver Nikos. Et oh là là, ça faisait longtemps qu'on ne l'avait pas eu. Tiens non, Patrick Sébastien.
4: Ça va, tiens.
3: Vous souhaitez réagir, Patrick.
4: Avant d'aller dormir. Qu'est-ce que je suis content de vous retrouver, ça va, vous êtes en forme?
5: Bah ouais, vous
3: ça va, mais me dites pas que vous êtes en gueule de bois quand même.
4: Putain, comme tu me connais.
3: Pourquoi?
4: Je suis en gueule de bois.
6: En tous les matins.
4: Je suis sorti hier soir au club le Harry Plotter et la croupe en feu. Petit club là qui vient d'ouvrir du côté du Cap d'Agde. Je peux te dire que il y a pas eu cabalet entre les jambes. Putain, qu'est-ce que je me fais kiffer. Bisous. Vous parlez de la Starac. Qu'est-ce que je suis content que ça revienne.
3: Vous êtes vraiment si content que ça?
4: Carrément. Carrément, Mastouf. J'ai toujours rêvé de chanter, de vivre dans un château à Dresde. Par contre, je vous avoue que les cours de musique, moi j'y vais pour jouer de la flûte avec la bouche. Tu veux une démo?
3: D'accord, bon.
4: Allez, regarde.
5: Allez, c'est pas la bouche, ça, Patrick.
4: La flûte, elle est derrière. Ça y est. Allez, en place. Allez, c'est parti, je vous joue Titanic.
6: Il y a des progrès à faire là.
4: Ouais, parce que je me suis pas fait le cip, ça fait des fausses notes avec les doigts.
3: Patrick, stop. Est-ce que j'ai une question? Vous avez une anecdote à nous raconter par rapport à la Star Academy?
4: Ouais, j'ai une anecdote.
3: Ouais.
4: Ouais, je vais te la raconter, c'est tout.
3: Allons-y.
4: Je sais que les Français là qui nous écoutent, ils ont envie de rire.
3: Oui.
4: Ils ont envie de s'éclater, donc je vais vous la faire. Et comme on parle de la Starac, je vais vous la faire à Acapulco, comme on dit.
3: D'accord.
4: D'accord, c'est comme à Capella, mais c'est plus loin.
3: Okay. Oui.
4: T'es prêt? Une petite pipe avant d'aller chanter. Une petite pipe avant d'aller chanter. T'as une petite pipe pour te décontracter.
6: Mais... Non.
4: Ah quoi?
3: Non, on va pas dire ça.
4: Mais si, parce qu'après, ça, elle fait vibrer le calumet jusqu'à ce qu'elle sorte en ré.
3: Non.

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2: J'ai une info. Dans le débrief télé du jour. Ce week-end avait lieu le championnat du monde de la frite d'Arras, l'occasion pour les chaînes télé de découvrir de nouvelles sortes de patates, notamment une qui sert à faire de bonnes chips. Écoutez bien son nom.
3: Petite, craquante et goûtue, cette chips s'imposera peut-être bientôt à la table des Français.
4: C'est la meilleure.
3: Son secret, elle est faite avec 7 pommes de terre, la Beyoncé.
2: Eh oui.
5: La Beyoncé.
2: Eh oui, vous ne rêvez pas, la Beyoncé.
5: Pas prendre,
2: alors ouais. Pourquoi cette pomme de terre est la nouvelle star de la patate?
4: C'est une pomme de terre, donc robuste, bio. Donc de ce fait-là, elle est résistante aux maladies, à la sécheresse et à la chaleur. Je pense que c'est une solution d'avenir.
5: D'accord, mais pourquoi la Beyoncé?
2: C'est son nom. Voilà, pourquoi la binge? Voilà, la Beyoncé, c'est la nouvelle star de la patate. Elle a sa musique, elle est au taquet.

0: C'est clair, c'est bon, voilà. Bon, il y avait d'autres noms de patates, hein, mais elles ont moins de succès. Il y a eu la patate Madonna.
1: Ouais.
0: Trop de résidus de plastique. La Britney. Ouais. La Britney, bon, bah, vous l'épluchez avec un couteau, il se retourne contre vous. Et il y a la Renault.
2: Alors
0: trop sèche.
1: Ah, bah, ouais.
0: Ou trop imbibée, ça dépend.
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0: au stop, stop, stop. Alors, ouais.
1: D'accord.
0: Ouais, mais non. Zéro rapport. Zéro, zéro.
2: Ah oui. Ah ouais, vous allez en faire, les gars, vous allez en faire un autre. C'est vrai que caleçon et raclette. Bah, allez, nouvel essai.
1: Allez, ben, on va changer du coup. C'est parti, Décathlon.
3: Décathlon, il y a des maillots pour les filles à Décathlon. Il y a aussi des frisbees à Décathlon. Décathlon.
1: Qu'est-ce qu'il y a?
0: Oh, eh ben, c'est dit, elle est où là?
1: Dans ton cul.
0: Ah, mais sans déconner. Te demande un truc, tu le fais pas, merde.
1: Oui, ben, ça va, je
0: change de Didier. Alors, on y retourne.
2: Il me fait flipper, ce monsieur. Alors, attention, l'ingénieur.

0: généralement en plus, t'as de la frangipane qui reste dessus, qui est sortie de la bouche et que t'as pas nettoyé. Et ça reste dans le tiroir.
1: Des tiroirs
2: la dernière fois, je lui dis, elle en est où ta collection? C'est que très sérieusement, elle m'a sorti les boîtes. Alors regarde.
0: Ça, c'est la collection. Dis-moi qu'elle les nettoie, qu'elle les frotte quand même.
2: Je pense que oui, mais elle en est très très fière. Et là, j'ai montré ça, je dis, putain, c'est beau.
3: Et t'as regretté d'avoir posé la question.
4: Alors que moi, je collectionne les sacs à vomi d'avion.
2: C'est vrai, et ça c'est rare.
5: Utilisé. 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
2: iRobot sur Sister avec Will Smith. Est-ce que les animateurs de la villa ont regardé iRobot hier soir? On a qui?
3: On va leur demander. Pour commencer, on a Jean-Pierre Foucault avec nous. Bonjour Jean-Pierre.
4: Bonjour chère Stéphanie, bonjour à tous. Comment tenez-vous en ce lundi matin?
3: J'ai envie de dire bien, et vous?
4: Pas fou.
3: Ah voilà.
4: Je me suis fait contrôler en voiture ce matin.
3: Alors,
4: je peux vous dire qu'un contrôle, c'est comme une gastro. Quand tu l'as au cul, c'est chiant. Et quand t'as pas tes papiers, c'est pire. Maintenant que vous avez tous l'image, oubliant 7 minutes, 90 minutes enquête au cœur de la police. Et j'en tout de suite à qui veut gagner les miens.
5: Allez, stouf.
4: Voici la question. Quel robot avons-nous vu hier soir sur Sister? Un robot humain? Un robot qui ne sait pas? Robot, je sais pas. Un robot si Freddy, c'est un petit robot avec une grande... Ou un robot menton,
3: non.
4: Le robot Gdanoff. Tu peux tout ranger dans le menton.
3: Non, cette fois, je vais quand même répondre la A et c'est mon dernier mot, Jean-Pierre.
4: Bien. Est-ce que c'est la bonne réponse? Écoutez, vous ne pouvez plus

0: relation avec une jeune femme sur un jeu vidéo, comme ça.
1: Avec GTA 6, ça va arriver.
2: Bah non, puis avec les IA, là, tu vas voir. Ça
0: donc c'était virtuel, mais la femme a lancé une procédure de divorce.
3: Je vais vous dire, je pense que la prochaine étape, on a connu la phase du mec qui se faisait choper en draguant sur 3615 Ula, il y a 30 ans. Mmh. On a vu le gars qui s'est fait choper, ou la femme, hein, en retrouvant les mecs sur Copain d'avant.
2: Ouais. Mais ça, c'était des vrais gens en face.
3: Avec l'arrivée de Facebook. De Facebook, on a surpris des conversations avec l'ex, machin et tout.
1: Insta.
3: Les réseaux sociaux. Tinder est arrivé avec des gars qui créaient des faux comptes, ou les femmes aussi, hein, je mets les deux. Là, Pietre, il a raison, il y a des gars qui vont programmer leur IA.
0: Voilà.
3: Et vous allez avoir des gens qui vont tomber sur des historiques de conversations.
2: Non, et puis des gens qui vont tomber amoureux de leur IA. Qui s'attachent trop, parce que ce qu'on disait tout à l'heure, comme on les humanise.
3: C'est long.
1: Et qui mettront autre chose à la place du chargeur.
2: Bon, une fois que je disais un truc intéressant, tu veux que je pète à la place.
0: Merci. Et on va terminer par celui-là.
3: Tu vois, ça c'est toi, ça.
0: Cause de divorce chelou, après seulement une semaine de mariage, une femme a demandé le divorce après avoir découvert que son mari utilisait un morceau de pain plutôt qu'une fourchette pour manger ses petits pois.
4: Ah ouais, d'accord. Non mais là,
0: voilà.
3: C'est pareil, hein, c'est la bonne excuse. Hein.
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0: 5 bières.
1: Impeccable.
2: Oh, sobre.
0: Ouais.
1: Ok, soft.
0: Quart.
1: Soft.
0: Très bien.
1: Et vendredi, combien de bières à l'entraînement?
0: 48 à 4.
3: Impeccable.
4: 48 à 4.
3: Impeccable.
5: Impeccable.
3: Impeccable. Et on va finir par Didier. Didier, c'est le gardien. Eh ben, je vais vous le dire.
6: Ouais.
3: C'est le plus sérieux.
6: Ah, quand même.
1: Le programme de ta soirée, Didier?
7: Petit resto entre copains à Caen.
1: Impeccable.
7: On est rentré marbré.
1: Impeccable.
7: Tranquillement, mais correctement.
1: Impeccable.
3: Il est génial avec Pécab. Ah, Pécab. Bon, suite au dernier.

0: dinguerie. À l'image des humains, alors ils font des hésitations quand ils te parlent, des petites onomatopées.
1: Hallucinant.
0: Des petits rires, ils ont leurs humeurs.
2: Le tien, il est terrible.
0: Ils sont chiants
1: avec les hésitations. Ça dure. ChatGPT, des fois, ça dure des heures.
0: Et plus ça va, plus on a l'impression qu'on discute avec un humain, mais pas sûr de lui. C'est vraiment le pire des humains. C'est-à-dire que t'as un mec en face de toi et tu lui parles. Tu dis, attends, je te paye 20 euros. 20 euros, tu pourrais répondre plus vite quand même. Et si l'IA était trop faite à notre image? Imaginez, par exemple, si elle devient trop fille.
3: Meta, que signifie le mot iconoclaste?
4: Je sais pas. T'as qu'à demander à tes putes, à Cynthia, par exemple. Tu sais, c'est la qui t'envoie des cœurs sur Insta.
1: Ah ouais,
0: c'est chaud. À l'inverse, si elle devient trop mec.
3: Ah. Meta, t'es là?
5: Demande à ChatGPT. Moi, j'ai pas encore entré.
0: Si elle devient trop adolescent.
3: Meta, combien font 56 plus 11?
6: 6, 7.
0: Et si ton IA devient trop influenceuse de télé-réalité?
3: Meta, est-ce que c'est possible?
0: Voilà. Pas trop de questions, faut pas réfléchir.
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3: Pierre et Maryse vendent l'objet d'un auditeur. Ils ont décidé aujourd'hui, qu'est-ce qu'il y a à vendre d'ailleurs?
4: Un livre de voyage.
3: Bon, ça va leur faire plaisir.
4: Oui, téléachat.
5: Bonjour à tous. Bonjour Europe 2 et bonjour cher Maryse.
6: Et bonjour Pierre.
5: Eh bien, bienvenue dans ce nouveau téléachat, Maryse.
6: Bonjour Pierre.
5: Chers téléacheteurs et chères téléacheteuses, bonjour Maryse.
6: Bonjour Pierre.
5: Bien, dans ce nouveau téléachat, je vais vendre la merde dans les auditeurs. Dans deux, Pierre. Télé-shopping spécial auditeur. Oui.
3: Vous n'avez pas dit bonjour à Maryse, c'est mal poli.
6: C'est vrai.
5: Bonjour Maryse.
6: Bonjour Pierre.
3: Voilà.
5: Eh bien, chère Maryse.